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0: Pour cette nuit, c'est un ciel généralement nuageux. 30% de probabilité d'averse. Nappe de brouillard se formant au cours de cette nuit. Vent d'ouest de 20 km/h avec des rafales à 40 qui devraient s'alléger. Minimum plus 3. Et pour ce matin, c'est toujours un ciel généralement nuageux. 60% de probabilité d'averse tard ce matin et également cet après-midi avec des risques d'orage. Nappe de brouillard se dispense ce matin, maximum de 12 et un indice UV de 4.
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0: Les prévisions météo pour cette nuit, c'est un ciel généralement nuageux, 30 % de probabilité d'averse, nappe de brouillard se formant au cours de cette nuit, vent d'ouest de 20 km/h avec des rafales à 40 qui devraient s'alléger, minimum plus 3. Et pour ce matin, c'est toujours un ciel généralement nuageux, 60 % de probabilité d'averse tard ce matin et également cet après-midi avec des risques d'orage, nappe de brouillard se dissipant ce matin, maximum de 12 et un indice UV de 4.
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0: Les prévisions météo pour cette nuit, c'est un ciel généralement nuageux, 30% de probabilité d'averse, nappe de brouillard se formant au cours de cette nuit, vent d'ouest de 20 km/h avec des rafales à 40 qui devraient s'alléger, minimum plus 3. Et pour ce matin, c'est toujours un ciel généralement nuageux, 60% de probabilité d'averse tard ce matin et également cet après-midi avec des risques d'orage. Nappe de brouillard se dispense ce matin, maximum de 12 et un indice UV de 4.
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0: Les prévisions météo pour cette nuit, c'est un ciel généralement nuageux, 30% de probabilité d'averse. Brouillard se formant au cours de cette nuit, vent d'ouest de 20 km/h avec des rafales à 40 qui devraient s'alléger, minimum plus 3. Et pour ce matin, c'est toujours un ciel généralement nuageux, 60% de probabilité d'averse tard ce matin et également cet après-midi avec des risques d'orage. Nappe de brouillard se dissipant ce matin, maximum de 12 et un indice UV de 4.
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1: Au hockey junior A, c'est hier soir que le tournoi de la Coupe du Centenaire a pris son envol à Summerside. Les Western Capitals, hôtes de ce tournoi, ont officiellement ouvert le bal avec une défaite en prolongation de 5-4 face aux Nighthawks de Niverville. Plus tôt dans la journée, les Patriots de Toronto ont signé une victoire de 8-3 face aux Cubs de Greater Sudbury et les Eagles de Canmore ont remporté leur duel face aux Nationals de Rockland par la marque de 3-2 en prolongation. Les Bearcats de Truro, quant à eux, débuteront leur tournoi ce soir à compter de 19h30 face aux Cubs de Greater Sudbury. Le prochain match des Western Capitals sera demain soir, alors qu'ils croiseront le fer avec les Nationals de Rockland. Au hockey junior A, les Tigres de Campbellton ont annoncé hier la nomination de Greg Leland au poste d'entraîneur-chef de l'organisation. Greg Leland effectue donc un retour avec les Tigres après avoir occupé les postes d'entraîneur-chef et le directeur général de 2016 à 2020. Lors de son premier passage avec l'équipe, il a notamment guidé les Tigres jusqu'à la finale de la Ligue de hockey junior des Maritimes lors de la saison 2018-2019, tout en contribuant à bâtir une culture axée sur le développement des joueurs, la discipline et la compétitivité. Greg Leland possède une impressionnante feuille de route et plusieurs années d'expérience derrière le banc au niveau junior et junior majeur. Plus récemment, il a été nommé entraîneur de l'année 2025-2026 de la Ligue de hockey junior des Maritimes après avoir mené les Rapides de Grand-Sault à une fiche de 31 victoires, 15 défaites, 5 défaites en prolongation et une défaite en tir de barrage. L'équipe a également connu une amélioration de 27 points au classement comparativement à la saison précédente, en plus de remporter son premier titre de division et sa première participation aux séries depuis son arrivée à Grand-Sault. Il s'agit d'ailleurs de la deuxième fois que Leland reçoit l'honneur d'entraîneur de l'année dans la Ligue, ayant également remporté ce titre avec les Tigres lors de la saison 2018-2019. Sa carrière d'entraîneur comprend également un passage avec les Sea Dogs de Saint-Jean dans la LHGMQ, où il a occupé le poste d'entraîneur adjoint de 2007 à 2015. Durant cette période, l'organisation a remporté deux Coupes du Président, ainsi que la Coupe Memorial en 2011. Au hockey junior majeur, la série finale du trophée Gilles Courteau débutera au Centre Avenir dès ce soir à compter de 19h à Moncton. Les Wildcats, les champions en titre, recevront les Saguenayens de Chicoutimi. Les deux équipes recroiseront le fer dès demain soir à compter de 19h pour le match numéro 2. Les Saguenayens recevront ensuite les Wildcats à Chicoutimi mardi et mercredi pour les matchs 3 et 4. Au hockey M18 AAA, deux joueurs de l'édition 2025-2026 du Moose Nord ont été identifiés par le Centre de soutien au recrutement de la Ligue de hockey junior maritime Québec dans son classement final des espoirs en vue du prochain repêchage. Xavier Boulet et Josh Stewart sont considérés comme des joueurs qui pourraient être potentiellement repêchés au prochain encamp de la LHJMQ. Au jeu de l'Acadie, l'horaire des Jeux régionaux de la péninsule acadienne a été publié hier. D'abord, la compétition de mini handball mix aura lieu à l'école L'Envolée de Chipagan. Le tournoi qui regroupera 6 équipes débutera le 12 mai et se conclura le 21 mai. Ensuite, 4 écoles s'affronteront à un endroit à être déterminé pour l'Ultimate Frisbee du 18 au 20 mai. Pour le volleyball féminin, 8 équipes s'affronteront le temps d'une journée, soit le samedi 23 mai. À la polyvalente W. Alosier. Le volleyball masculin, quant à lui, sera disputé le mardi 12 mai et le jeudi 14 mai, alors que 3 écoles se rencontreront pour déterminer qui représentera la délégation. La compétition d'athlétisme aura lieu le dimanche 10 mai à la piste d'athlétisme de Caraquette à l'arrière du Centre Uni. Du côté de la délégation Chaleur, les Jeux régionaux volley printemps débuteront officiellement à la fin du mois de mai. D'abord, la cérémonie d'ouverture aura lieu le 22 mai à l'ESN. Ensuite, le mini handball mix sera disputé le 23 mai au Carrefour étudiant de Beresford. L'athlétisme aura lieu le 24 mai à Petit Rocher à l'école Domaine étudiant. Le badminton mix sera disputé au gymnase de l'ESN et le volleyball sera disputé au Domaine étudiant tous les deux le 30 mai. Et au volleyball de plage, le club de volleyball péninsule acadienne invite les intéressés à une réunion pour le lancement de la saison estivale du volleyball de plage et le recrutement de bénévoles. Elle aura lieu le mardi 19 mai à 18h30 à l'hôtel de ville de Chipagan. La date d'inscription et la programmation pour la saison estivale seront annoncées sous peu. C'était le sport régional.
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0: Les prévisions météo pour cette nuit, c'est un ciel généralement nuageux, 30% de probabilité d'averse, nappe de brouillard se formant au cours de cette nuit, vent d'ouest de 20 km/h avec des rafales à 40 qui devraient s'alléger, minimum plus 3. Et pour ce matin, c'est toujours un ciel généralement nuageux, 60% de probabilité d'averse tard ce matin et également cet après-midi avec des risques d'orage. Nappe de brouillard se dispense ce matin, maximum de 12 et un indice UV de 4.
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1: Les prévisions météo pour cette nuit, c'est un ciel généralement nuageux, 30 % de probabilité d'averse. Nappe de brouillard se formant au cours de cette nuit, vent d'ouest de 20 km/h avec des rafales à 40 qui devraient s'alléger, minimum plus 3. Et pour ce matin, c'est toujours un ciel généralement nuageux, 60 % de probabilité d'averse tard ce matin et également cet après-midi avec des risques d'orage. Nappe de brouillard se dissipant ce matin, maximum de 12 et un indice UV de 4.
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0: 5h30, bon début de journée, ici Claude Timard, vendredi 8 mai 2026. Vous êtes déjà debout, on vous salue. La dernière de la semaine de Matin Nord-Est. Entre autres, Sonia... Non, Sonia n'est pas là aujourd'hui. Xavier Quentin va venir nous parler de cocktail ou de mocktail. Finale du jeu Flaméo avec un dernier concurrent. Sandra sera avec nous à 6h30, mais moi, je vais vous quitter vers les 8h15 pour la tournée de printemps dans la région Chaleur. J'aurai l'occasion de visiter plusieurs commerces aujourd'hui, entre autres Como Electrical, 9 à 10h, Bayside Hyundai, True Shine, Camping Maribel, Brunswick Power Sports et chez Boudreau pour terminer le tout vers les 16h15. Alors, une journée fort occupée en ce vendredi. Et puis, il y a le match du Canadien ce soir qu'on attend. C'est le fun, les matchs le vendredi. Au moins, je peux l'écouter en direct au complet. Ça promet. On espère une victoire du CH ce soir pour donner de l'énergie aux troupes. On va parler météo, alternance soleil-nuage pour aujourd'hui. On a 30 % de probabilité d'averse tôt ce matin, 60 % de probabilité d'averse en après-midi. Risque d'un orage en après-midi avec un maximum de 12. Partiellement nuageux ce soir, cette nuit. 60 % de probabilité d'averse tôt ce soir avec risque d'un orage, minimum de 3 pour la nuit prochaine. Demain, c'est du soleil le matin, soleil-nuage par la suite avec 30 % de probabilité d'averse tard en après-midi. On prévoit 16 demain. Dimanche, lundi, mardi, c'est pas compliqué, c'est les averses. Avec 13 dimanche, 11 lundi, 9 mardi. Et si on va un petit peu plus loin, là, mercredi, jeudi, soleil nuage avec 14 et 15. Lever du soleil, 5h55, coucher, 20h44. C'est normal, 13 le jour, 3 la nuit. Et j'ai pas regardé encore les températures. On a 5 degrés péninsule, 7 Région Chaleur, 6, Charlotte-Hamilton, Miramichi, on a 3, et à l'Île-Miscou, on a 5.
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2: Au hockey junior A, c'est hier soir que le tournoi de la Coupe du Centenaire a pris son envol à Summerside. Les Western Capitals, hôtes de ce tournoi, ont officiellement ouvert le bal avec une défaite en prolongation de 5-4 face aux Nighthawks de Niverville. Plus tôt dans la journée, les Patriots de Toronto ont signé une victoire de 8-3 face aux Cubs de Greater Sudbury et les Eagles de Canmore ont remporté leur duel face aux Nationals de Rockland par la marque de 3-2 en prolongation. Les Bearcats de Truro, quant à eux, débuteront leur tournoi ce soir à compter de 19h30 face aux Cubs de Greater Sudbury. Le prochain match des Western Capitals sera demain soir alors qu'ils croiseront le fer avec les Nationals de Rockland. Au hockey junior A, les Tigres de Campbellton ont annoncé hier la nomination de Greg Leland au poste d'entraîneur-chef de l'organisation. Greg Leland effectue donc un retour avec les Tigres après avoir occupé les postes d'entraîneur-chef et le directeur général de 2016 à 2020. Lors de son premier passage avec l'équipe, il a notamment guidé les Tigres jusqu'à la finale de la Ligue de hockey junior des Maritimes lors de la saison 2018-2019, tout en contribuant à bâtir une culture axée sur le développement des joueurs, la discipline et la compétitivité. Greg Leland possède une impressionnante feuille de route et plusieurs années d'expérience derrière le banc au niveau junior et junior majeur. Plus récemment, il a été nommé entraîneur de l'année 2025-2026 de la Ligue de hockey junior des Maritimes après avoir mené les Rapides de Grand Sault à une fiche de 31 victoires, 15 défaites, 5 défaites en prolongation et une défaite en tir de barrage. L'équipe a également connu une amélioration de 27 points au classement comparativement à la saison précédente, en plus de remporter son premier titre de division et sa première participation aux séries depuis son arrivée à Grand Sault. Il s'agit d'ailleurs de la deuxième fois que Leland reçoit l'honneur d'entraîneur de l'année dans la Ligue, ayant également remporté ce titre avec les Tigres lors de la saison 2018-2019. Sa carrière d'entraîneur comprend également un passage avec les Sea Dogs de Saint-Jean dans la LHGMQ, où il a occupé le poste d'entraîneur adjoint de 2007 à 2015. Durant cette période, l'organisation a remporté 2 Coupes du Président, ainsi que la Coupe Mémorial en 2011. Au hockey junior majeur, la série finale du trophée Gilles Courteau débutera au Centre Avenir dès ce soir à compter de 19h à Moncton. Les Wildcats, les champions en titre, recevront les Saguenayens de Chicoutimi. Les deux équipes recroiseront le fer dès demain soir à compter de 19h pour le match numéro 2. Les Saguenayens recevront ensuite les Wildcats à Chicoutimi mardi et mercredi pour les matchs 3 et 4. Au hockey M18-AAA, 2 joueurs de l'édition 2025-2026 du Moose Nord ont été identifiés par le Centre de soutien au recrutement de la Ligue de hockey junior maritime Québec dans son classement final des espoirs en vue du prochain repêchage. Xavier Boulet et Josh Stewart sont considérés comme des joueurs qui pourraient être potentiellement repêchés au prochain encamp de la LHJMQ. Au jeu de l'Acadie, l'horaire des Jeux régionaux de la péninsule acadienne a été publié hier. D'abord, la compétition de mini handball mix aura lieu à l'école L'Envolée de Shippagan. Le tournoi, qui regroupera 6 équipes, débutera le 12 mai et se conclura le 21 mai. Ensuite, 4 écoles s'affronteront à un endroit à être déterminé pour l'Ultimate Frisbee du 18 au 20 mai. Pour le volleyball féminin, 8 équipes s'affronteront le temps d'une journée, soit le samedi 23 mai, à la polyvalente W. à Lausier. Le volleyball masculin, quant à lui, sera disputé le mardi 12 mai et le jeudi 14 mai, alors que 3 écoles se rencontreront pour déterminer qui représentera la délégation. La compétition d'athlétisme aura lieu le dimanche 10 mai à la piste d'athlétisme de Caraquette à l'arrière du Centre Uni. Du côté de la délégation Chaleur, les Jeux régionaux volley printemps débuteront officiellement à la fin du mois de mai. D'abord, la cérémonie d'ouverture aura lieu le 22 mai à l'ESN. Ensuite, le mini handball mix sera disputé le 23 mai au Carrefour étudiant de Beresford. L'athlétisme aura lieu le 24 mai à Petit Rocher à l'école Domaine étudiant. Le badminton mix sera disputé au gymnase de l'ESN et le volleyball sera disputé au Domaine étudiant, tous les deux le 30 mai. Et au volleyball de plage, le club de volleyball péninsule acadienne invite les intéressés à une réunion pour le lancement de la saison estivale du volleyball de plage et le recrutement de bénévoles. Elle aura lieu le mardi 19 mai à 18h30 à l'hôtel de ville de Shippagan. La date d'inscription et la programmation pour la saison estivale seront annoncées sous peu. C'était le sport régional.
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On a deux, c'est un peu en retard. Le trajet du matin de l'Île de Silva, 6:49, c'est une heure de retard pour l'école Sœur Saint-Alexandre. Et Lorenzo Basque, 711, c'est un retard de 45 minutes pour les apprenants de l'école La Passerelle de la maternelle à la 8e année. Pour ce qui est du prix de l'essence, je vous en parle, mais je devrais pas vous en parler. Il s'est passé rien. Diminution de même pas une cent, là, point un sou pour l'essence ordinaire libre-service. Alors, c'est le même prix. L'huile de chauffage et le diesel ont augmenté à peine même pas un demi-sou. Pourtant, le baril de pétrole hier, ça va peut-être venir, là, parce que le baril de pétrole hier avait diminué de 10 $. Je ne sais pas qu'est-ce que ça dit ce matin. Baril de pétrole qui est à peu près la même chose qu'hier, là, à 94,47 ce matin. Olivier Bergeron, on parle sport dans une dizaine de minutes. Le Canadien à l'œuvre ce soir.

0: là. 5h49, match numéro 2 ce soir. Le Canadien visite les Sabres de Buffalo à compter de 20h. Buffalo mène la série 1-0. Y aura-t-il des changements dans l'alignement du Canadien? Peut-être, je sais pas. J'ai rien contre Véleno, là, mais sortir Véleno, Matt Gallagher, ça pourrait être une belle option, en tout cas. Et il y a également Vegas contre Anaheim. Cette série-là est égale une victoire de chaque côté. Hier, les Hurricanes de la Caroline ont vaincu les Flyers de Philadelphie 4-1. Les Hurricanes n'ont pas perdu un match en série encore. C'est une 7e victoire de suite. Plus qu'à une victoire d'accéder à la finale de l'Association de l'Est. D'ailleurs, la Caroline pourra balayer la série dès demain samedi à Philadelphie. Et les Blue Jays, qui connaissent des moments difficiles, ils ont perdu leurs 3 derniers matchs, jouent ce soir contre les Angels d'Anaheim. Alors, c'est en même temps que le Canadien. J'imagine que les codes d'écoute des Blue Jays ce soir, ben, peut-être dans le reste du Canada, bien que le Canadien attire pas mal. Alors, c'est présenté ce soir, 20h.
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1: Il est 6h, vendredi 8 mai, bon début de journée. Du côté de la météo pour aujourd'hui, alternance soleil-nuage, on a 30% de probabilité d'averse tôt ce matin, 60% de probabilité d'averse cet après-midi, risque d'un orage en après-midi, avec du brouillard se dissipant ce matin par endroit, maximum de 12. Partiellement nuageux ce soir, cette nuit, 60% de probabilité d'averse tôt ce soir, avec risque d'un orage. On prévoit 3 degrés la nuit prochaine. Du soleil demain, soleil-nuage avec 30% de probabilité d'averse tard en après-midi. On prévoit 16 demain et ce sera des averses pour dimanche, lundi, mardi avec des températures autour de 10 degrés. Pour ce qui est des températures de ce matin, c'est pas si mal, c'est pas très venteux. On a, je vais faire une mise à jour, 5 péninsules, 7 régions chaleur, 6 Charlotte-Hamilton. On a 3 Miramichi et 5 à l'île Miscou.
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0: 6h09, on a deux autobus en retard ce matin. Laurence au Basque 711, c'est 45 minutes de retard pour l'école de la Passerelle. Et pour ce qui est de l'école, pas de l'école, mais de l'autobus 649 de Lise de Silva, c'est un retard de 60 minutes. C'est seulement pour l'école Sœur Saint-Alexandre. Je pense que l'école Marie-Gaster, il n'y a pas d'école pour les plus vieux aujourd'hui. Alors, 6h49, retard de 60 minutes, c'est pour l'école Sœur Saint-Alexandre.
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5: Mise à jour de nos températures. On a perdu quelques degrés. On a perdu 2 degrés du côté de la péninsule. On a 5. Région chaleur, on a perdu 1 degré. On a 6. Charlottetown, 6. Miramichi, 2. Et à l'Île-Miscou, on a 5. Prix d'essence, ça n'a presque pas bougé. Alors, ce sont les mêmes prix qu'on avait hier. Je croyais qu'avec la diminution du baril de 10 $ par rapport à avant-hier, mais probablement que les répercussions seront plus à long terme. Il n'y a pas de changement du côté de prix du prix de l'essence. Et puis, le président Trump a affirmé que le cessez-le-feu est maintenu après les échanges de tirs entre les États-Unis et l'Iran. Alors, on continue de négocier, bien sûr.
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0: 30 % de probabilité d'averse tôt ce matin, 60 % de probabilité d'averse cet après-midi, risque d'un orage en après-midi. Brouillard se dissipant ce matin, 12 pour aujourd'hui. Partiellement nuageux ce soir, 7h30, 60 % de probabilité d'averse tôt ce soir avec risque d'un orage, minimum de 3 la nuit prochaine. Du soleil demain matin, soleil-nuage avec 30 % de probabilité d'averse tard en après-midi demain. On prévoit 16. Et pour dimanche, lundi, mardi, des averses. 13 dimanche, 11 mardi et 9... 11 lundi, pardon, et 9 mardi. Les températures de ce matin, on a 5 péninsules, 6 régions chaleur Charlotte-Hamilton, 2 degrés Miramichi et on a 5 du côté de l'île Miscou.
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2: Au hockey junior A, c'est hier soir que le tournoi de la Coupe du Centenaire a pris son envol à Summerside. Les Western Capitals, hôtes de ce tournoi, ont officiellement ouvert le bal avec une défaite en prolongation de 5-4 face aux Nighthawks de Niverville. Plus tôt dans la journée, les Patriots de Toronto ont signé une victoire de 8-3 face aux Cubs de Greater Sudbury et les Eagles de Canmore ont remporté leur duel face aux Nationals de Rockland par la marque de 3-2 en prolongation. Les Bearcats de Truro, quant à eux, débuteront leur tournoi ce soir à compter de 19h30 face aux Cubs de Greater Sudbury. Le prochain match des Western Capitals sera demain soir, alors qu'ils croiseront le fer avec les Nationals de Rockland. Au hockey junior A, les Tigres de Campbellton ont annoncé hier la nomination de Greg Leland au poste d'entraîneur-chef de l'organisation. Greg Leland effectue donc un retour avec les Tigres après avoir occupé les postes d'entraîneur-chef et le directeur général de 2016 à 2020. Lors de son premier passage avec l'équipe, il a notamment guidé les Tigres jusqu'à la finale de la Ligue de hockey junior des Maritimes lors de la saison 2018-2019, tout en contribuant à bâtir une culture axée sur le développement des joueurs, la discipline et la compétitivité. Greg Leland possède une impressionnante feuille de route et plusieurs années d'expérience derrière le banc au niveau junior et junior majeur. Plus récemment, il a été nommé entraîneur de l'année 2025-2026 de la Ligue de hockey junior des Maritimes après avoir mené les Rapides de Grand Sault à une fiche de 31 victoires, 15 défaites, 5 défaites en prolongation et une défaite en tir de barrage. L'équipe a également connu une amélioration de 27 points au classement comparativement à la saison précédente, en plus de remporter son premier titre de division et sa première participation aux séries depuis son arrivée à Grand Sault. Il s'agit d'ailleurs de la deuxième fois que Leland reçoit l'honneur d'entraîneur de l'année dans la Ligue, ayant également remporté ce titre avec les Tigres lors de la saison 2018-2019. Sa carrière d'entraîneur comprend également un passage avec les Sea Dogs de Saint-Jean dans la LHGMQ, où il a occupé le poste d'entraîneur adjoint de 2007 à 2015. Durant cette période, l'organisation a remporté 2 Coupes du Président, ainsi que la Coupe Memorial en 2011. Au hockey junior majeur, la série finale du trophée Gilles Courteau débutera au Centre Avenir dès ce soir à compter de 19h à Moncton. Les Wildcats, les champions en titre, recevront les Saguenayens de Chicoutimi. Les deux équipes recroiseront le fer dès demain soir à compter de 19h pour le match numéro 2. Les Saguenayens recevront ensuite les Wildcats à Chicoutimi mardi et mercredi pour les matchs 3 et 4. Au hockey M18 AAA, 2 joueurs de l'édition 2025-2026 du Moose Nord ont été identifiés par le Centre de soutien au recrutement de la Ligue de hockey junior maritime Québec dans son classement final des espoirs en vue du prochain repêchage. Xavier Boulet et Josh Stewart sont considérés comme des joueurs qui pourraient être potentiellement repêchés au prochain encamp de la LHJMQ. Au jeu de l'Acadie, l'horaire des Jeux régionaux de la péninsule acadienne a été publié hier. D'abord, la compétition de mini handball mix aura lieu à l'école L'Envolée de Chipagan. Le tournoi, qui regroupera 6 équipes, débutera le 12 mai et se conclura le 21 mai. Ensuite, 4 écoles s'affronteront à un endroit à être déterminé pour l'Ultimate Frisbee du 18 au 20 mai. Pour le volleyball féminin, 8 équipes s'affronteront le temps d'une journée, soit le samedi 23 mai. À la polyvalente W. Alosier. Le volleyball masculin, quant à lui, sera disputé le mardi 12 mai et le jeudi 14 mai, alors que 3 écoles se rencontreront pour déterminer qui représentera la délégation. La compétition d'athlétisme aura lieu le dimanche 10 mai à la piste d'athlétisme de Caraquette à l'arrière du Centre Uni. Du côté de la délégation chaleur, les Jeux régionaux volley printemps débuteront officiellement à la fin du mois de mai. D'abord, la cérémonie d'ouverture aura lieu le 22 mai à l'ESN. Ensuite, le mini handball mix sera disputé le 23 mai au Carrefour étudiant de Beresford. L'athlétisme aura lieu le 24 mai à Petit Rocher à l'école Domaine étudiant. Le badminton mix sera disputé au gymnase de l'ESN et le volleyball sera disputé au Domaine étudiant tous les deux le 30 mai. Et au volleyball de plage, le club de volleyball péninsule acadienne invite les intéressés à une réunion pour le lancement de la saison estivale du volleyball de plage et le recrutement de bénévoles. Elle aura lieu le mardi 19 mai à 18h30 à l'hôtel de ville de Chipagan. La date d'inscription et la programmation pour la saison estivale seront annoncées sous peu. C'était le sport régional.
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0: C'est ce soir qu'aura lieu le match numéro 2 entre le Canadien et les Sabres de Buffalo à compter de 20h à Buffalo. Les Sabres mènent la série 1-0. Est-ce qu'il y aura des changements dans la formation? Possiblement, on verra bien. Hier, il y avait... puis un autre match ce soir, c'est Vegas contre Anaheim. La série est égale. Une victoire de chaque côté. Hier, les Hurricanes de la Caroline ont vaincu les Flyers de Philadelphie 4-1. Les Flyers font face à l'élimination demain puisque la Caroline mène la série 3-0. Et les Blue Jays étaient en congé hier. Ce soir, ils affrontent les Angels.
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0: Sandra Landry, bonjour, bon vendredi.
3: Oui, vendredi. Et une belle journée qui s'annonce quand même, avec la tournée du printemps qui se poursuit dans la région chaleur avec vous.
0: Oui, à partir de 9h ce matin. Hier, ça a bien été, Péninsule?
3: Super bien été, oui. C'était vraiment agréable. Caraquette, Lamec, Chupagan, Tracadie. J'ai eu beaucoup de plaisir à aller rencontrer les différents commerçants.
0: Donc, ça fait une bonne journée remplie.
3: Ah, vraiment. Ben oui, certainement.
0: Moi, je serai aux 6 endroits, là.
3: Oui.
0: Fini vers les 4h15. Okay. C'est pas si mal.
3: Vous allez commencer chez Como Electrical.
0: Et voilà.
3: Voilà. Et aujourd'hui, ben, on va avoir Xavier Quentin qui va nous proposer un cocktail ou un mocktail. Je n'ai pas regardé.
0: Moi, je vous ai envoyé l'info tantôt.
3: Oui,
0: là.
3: C'est
0: Il m'a envoyé l'info aussi.
3: Un drink, c'est ce qu'il nous propose à 8h10. Puis moi, à compter de 8h40, je vais avoir le plaisir de recevoir deux jeunes filles de la région Chaleur. Elles sont âgées de seulement 11 ans. Elles ont été sélectionnées lors du Festival de musique Chaleur pour représenter la région de Bathurst pour une compétition provinciale qui va avoir lieu à la fin du mois de mai du côté de Sackville. Il s'agit de Sophia Doucette de Beresford et Zoé Couture de Petit Rocher.
0: De quel instrument? Est-ce qu'on le sait?
3: C'est au chant.
0: OK, des chanteuses. OK, d'accord.
3: C'est ça. Alors, on dit que c'est un accomplissement exceptionnel puisque la participation à ce niveau est généralement réservée aux 14 ans et plus. Elles sont âgées de 11 ans.
0: Wow!
3: Alors, oui, ça va être très
0: Bravo.
3: Intéressant de découvrir ces deux jeunes filles-là. Puis, elles demandent, si c'est possible, du soutien de la part de la population.
0: Ah,
3: peut-être
0: ben...
3: avoir des levées de fonds, quelque chose comme ça.
0: Okay.
3: On va en parler à 8h40.
0: On aime encourager la jeunesse.
3: Ben oui, certainement. Et on aura un dernier jeu de la semaine concernant le restaurant Flaméo. On fera le tirage de la carte cadeau de 40 $ aujourd'hui.
0: Alors, c'est vendredi, on est content. Hein? C'est puis une game du Canadien ce soir.
3: On
0: en
3: va
0: plus.
3: Pouvoir la regarder au complet.
0: Exactement.
3: On va espérer que le Canadien puisse avoir une meilleure performance.
0: Faut. Ben, ouais. Il faut égaler la série ce soir.
3: Oui.

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2: 6h43, on a deux autobus en retard ce matin. L'autobus 649 de l'Île de Silva, c'est 60 minutes de retard pour Sœur Saint-Alexandre. Et Lorenzo Basque 711, 45 minutes de retard, c'est pour la passerelle. 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
3: Les films à voir en nouveauté à compter de ce soir dans les différents cinémas. Du côté du cinéma du centre de Caracat, on retrouve Mortal Kombat 2. C'est la suite du film de 2021. Et puis, parmi les autres films, on retrouve Le Diable s'habille en Prada 2. Il y a aussi Les Moutons détectives. Alors ça, c'est une belle petite comédie. C'est l'histoire d'un berger qui lit à haute voix un roman policier à chaque soir à ses moutons. Il leur fait
2: c'est un film d'animation? C'est un film?
3: Non, non? C'est pas un film d'animation. C'est un mélange des deux, si vous voulez. Là. Alors, chaque soir, il lit aux moutons un roman policier, leur disant, vous comprenez, mais une bonne journée, on le retrouve mort. Et là, les moutons se disent, c'est un meurtre, parce qu'ils ont tellement entendu parler de romans policiers. Alors,
2: c'est cute.
3: Ils partent à la recherche du coupable. Et toujours au cinéma du centre de Caracat, il y a aussi, à partir de dimanche, à Ciné Plus, Ma fille, tu seras libre. C'est une histoire qui nous ramène en Afghanistan au printemps 2002. Et du côté du cinéma Péninsule de Tracadie, c'est une programmation double pour Mortal Kombat.
2: Oh, Mortal Kombat, c'était un jeu vidéo à l'époque.
3: Oui, c'est oui. Bien ça. Mm-hmm. Alors, on a le 1 et le 2 qu'on propose. Il y a également Le Diable s'habille en Prada 2, Michael, le drame biographique de Michael Jackson et Eau profonde. Parmi les autres nouvelles dans le monde du showbiz, on peut vous mentionner qu'il y a d'autres accusations concernant Patrick Bruel. C'est une nouvelle enquête, on dit explosive, de Mediapart. 15 autres femmes.
2: Ça commence à faire beaucoup, là.
3: C'est beaucoup. 15 autres femmes qui dénoncent de troubles violences sexuelles que leur aurait fait subir Patrick Bruel. Deux d'entre elles allèguent même que le chanteur les a droguées avant de les violer. De son côté, Patrick Bruel maintient qu'il n'a rien fait dans tout ça. Alors, on verra bien. Il est prévu pour faire des spectacles du côté de Montréal et à Québec, là. On verra bien si ça va, l'horaire va changer, s'il va remettre...
2: C'est comme je me dis que c'est peu probable, je vous dis pas qu'il est coupable,
3: oui,
2: mais c'est peu probable que 15 femmes se soient appelées puis on dit « Hey, on va dire que
3: ben,
2: Patrick... » Vous comprenez
3: voilà, c'est ça.
2: Contexte?
3: C'est des femmes qui étaient quand même dans son entourage d'une façon ou d'une autre, soit des attachés de presse d'un spectacle ou mm-hmm. d'une tournée.
2: Oh, oui, je comprends.
3: Peut-être des salles de spectacle, en tout cas. C'est un dossier qu'on va suivre, bien entendu. Ce n'est pas terminé. Et on apprenait mercredi que Bonnie Tyler, la chanteuse, avait été opérée intervention chirurgicale intestinale d'urgence dans un hôpital au Portugal où elle réside. Mais là, hier soir, on apprenait qu'elle a été plongée dans le coma après cette opération d'urgence, étant donné que... son corps avait besoin de ce coma, là, justement, là, pour essayer de mieux récupérer.
2: Mm-hmm.
3: On n'a pas eu plus de détails. On peut mentionner que Bonnie Tyler a connu beaucoup de succès à la fin des années 70, les années 80. On pense à ses grands succès, It's a Heartache, Total Eclipse of the Heart, Holding Out for a Hero. Alors, on lui envoie des ondes positives, elle qui est âgée de 74 ans.
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0: Dès vendredi, on vous souhaite un bon début de journée. Le soleil est là, on dirait que
1: c'est bien.
0: Réénergisant.
1: Mm-hmm. 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Les gens peuvent inscrire leur maman jusqu'à dimanche 13h, 1h de l'après-midi. Par la suite, on va faire le tirage.
0: Pour les deux promotions?
1: Non, la promotion pour avec le Festival des rameurs, c'est jusqu'à lundi.
0: OK, parfait.
1: Bon, voilà, c'est... les gens ont jusqu'à lundi à 8h30 pour la promotion avec le Festival des rameurs. Tirage qui sera fait lundi à 8h45. Deux très belles promotions. 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
0: On va s'informer dans quelques minutes. Voici Salbarbe.

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1: Bonjour à tous. Aujourd'hui, vendredi, nous sommes le 8 mai.
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2: Bon vendredi, ici Fred Parent. Voici maintenant vos informations. La présence active de baleines noires dans le golfe du Saint-Laurent forcera la fermeture de certaines zones de pêche à compter du 9 mai à 17 heures. Des baleines ont été observées à 4 endroits différents dans le golfe, une situation inhabituelle aussitôt dans la saison. Les pêcheurs de crabes de la zone 12 devront retirer leurs trappes des secteurs visés par les fermetures temporaires décrétées par le ministère. Selon Paul Robichaud, conseiller aux pêches à l'Association des pêcheurs professionnels crabiers acadiens, la dernière arrivée aussi précoce de baleines noires dans le golfe remonterait à 2018. Malgré les perturbations, les représentants de l'industrie estiment que les impacts sur la pêche aux crabes devraient demeurer limités puisque la saison est déjà bien avancée. L'industrie rappelle également que la protection de la baleine noire demeure essentielle afin de préserver les certifications de pêche durable et l'accès au marché. Plus de 42 000 violations de données ont été recensées à l'Agence du revenu du Canada depuis 2020, selon un rapport du Commissariat à la protection de la vie privée du Canada. Ces incidents concernent notamment des accès non autorisés ou des modifications de renseignements personnels de contribuables. Le commissaire à la protection de la vie privée, Philippe Dufresne, souligne plusieurs lacunes dans les mesures de prévention, de surveillance et de gestion des violations de données mises en place par l'Agence du revenu du Canada. Le rapport indique également que l'Agence n'avait pas implanté suffisamment rapidement l'authentification multifactorielle obligatoire et qu'elle n'était pas toujours en mesure d'expliquer comment certains pirates avaient réussi à contourner ces systèmes de sécurité. 9 recommandations ont été formulées par le commissariat afin d'améliorer la protection des renseignements personnels des contribuables. Scène internationale, le cessez-le-feu précaire de la guerre en Iran est mise à rude épreuve alors que les Émirats arabes unis ont riposté une attaque à la roquette et aux drones aujourd'hui. Cet événement est survenu quelques heures après que les États-Unis ont annoncé avoir déjoué des attaques contre 3 navires de la marine américaine dans le détroit d'Ormuz et avoir riposté contre des installations militaires iraniennes. Ces incidents ont compromis la trêve fragile entre l'Iran et les États-Unis. Hier, Téhéran a affirmé qu'il examinait les dernières propositions américaines visant à mettre fin à la guerre. Le cessez-le-feu tient globalement depuis le 8 avril. Les pourparlers directs entre les deux pays organisés par le Pakistan en avril n'ont pas abouti à un accord. 3 Canadiens ayant un lien avec un bateau de croisière touché par un antivirus mortel se sont placés en quarantaine chez eux en Ontario et au Québec. 2 Canadiens ont débarqué du navire sur l'île isolée de Sainte-Hélène dans l'Atlantique Sud il y a près de 2 semaines. Ils ont pris le même vol de retour qu'un 3e Canadien qui n'était pas à bord du navire. La ministre des Affaires étrangères, Anita Anand, a indiqué que ce 3e Canadien aurait pu entrer en contact avec une personne présentant des symptômes et qu'il fait partie des personnes placées sous surveillance. 2 personnes sont isolées en Ontario et une au Québec. Les 3 sont asymptomatiques et se sont mis en quarantaine. En terminant aux États-Unis, un tribunal fédéral s'est prononcé hier contre les nouveaux droits de douane mondiaux imposés par le président Donald Trump. Une formation de 3 juges du tribunal de commerce international à New York a conclu que ces droits de douane mondiaux de 10 % étaient illégaux après que des petites entreprises eurent porté plainte. La Cour a statué à 2-1 que Donald Trump avait outrepassé les pouvoirs en matière de droits de douane que le Congrès avait accordé au président en vertu de la loi. L'affaire porte sur des droits de douane temporaires de 10 % à l'échelle mondiale que l'administration Trump a imposé après que la Cour suprême a invalidé en février des droits de douane encore plus élevés. Ben voilà, ça complète vos informations. Ici Fred Parent, je vous souhaite de passer une excellente journée.
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1: C'est une alternance de soleil et de nuages pour les secteurs du nord-est de la province. Il y a 60 % de probabilité d'averse au cours de l'après-midi, tout comme un risque d'orage. Maximum 12 degrés aujourd'hui. Ce soir et la nuit prochaine, partiellement nuageux. 60 % de probabilité d'averse tôt ce soir avec risque d'orage. Minimum la nuit. 3. Et demain samedi, il y aura du soleil le matin, mais alternance de soleil et de nuages avec 30 % de probabilité d'averse tard en après-midi et un maximum de 16 degrés. Pour ce qui est des mercures, présentement dans le nord-est de la province, on a 5 degrés en moyenne.
3: 7h05.
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0: On a surveillé le prix de l'essence, il s'est rien passé.
1: Non?
0: Non, pas assez pour en parler. C'est, okay. C'est les points dessous. Alors, je m'attendais que ça baisse un peu parce que le baril avait baissé.
1: Mm-hmm. Ben, pas du tout. Ou presque.
0: Deux autobus Centaure, Lorenzo Basque 711, 45 minutes de retard pour la passerelle. Et Lise de Silva 649, 60 minutes de retard pour l'école Sœur-Saint-Alexandre.
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2: Un dernier jeu de la semaine et c'est Guylaine Gionnet d'Allerville qui joue avec nous. Bonjour Guylaine.
3: Allô.
2: Comment ça va?
3: Ça va bien.
2: Contente que c'est vendredi?
3: Oh oui.
2: Oui.
1: Avez-vous une grosse journée?
3: Pas trop aujourd'hui.
2: Ah, OK. Bon. Est-ce que vous travaillez demain?
3: Oui.
2: Ah, OK.
1: Il me semble les coiffeuses, vendredi soir, ça travaillait jusqu'à 9 heures.
2: Hein?
3: Oui, mais plus à ce temps.
1: Non, okay. Le temps change, les temps changent.
2: Mais coiffez-vous quand même une ou deux soirées par semaine?
3: Oui.
2: Ouais, oui, hein? OK. Oui. Mais pas le vendredi soir.
1: Les gens ont encore des cheveux, non?
2: Oui, oui, oui. Quand même. Ben, tu sais, on veut accommoder nos clientes qui travaillent le jour et ils peuvent pas toujours se présenter. Fait que quelques rendez-vous en soirée. Mais là, on va laisser la coiffure de côté puis on va tourner la fameuse roulette.
4: On joue à Remonte le son.
1: Vous connaissez le concours?
3: Oui.
2: On vous propose trois pièces. Vous allez entendre trois extraits. Et à la toute fin, il faudra mettre en ordre chronologique de la plus vieille à la plus récente les trois pièces. On y va avec la première.
1: Je sais que c'est un hasard, mais vu que c'est la fête des mères dimanche, c'est trois artistes féminines.
2: Bon.
1: Une artiste féminine? Oui, OK.
2: Une féminine.
1: Alors, on commence. La première, c'est Cher et Believe.
2: Qui est une maman.
1: Oui, qui est une maman.
2: En plus.

0: a aussi Abba. Avec voulez-vous peut-être deux mamans, ça?
1: Je ne sais pas si elles sont des enfants. Hein? Je ne

0: Et on a aussi Irene Cara.
1: What a feeling, la regrettée Irene Cara.
0: Peut-être une maman aussi.
1: Peut-être.
0: Alors, Guylaine, c'est à vous de travailler maintenant.
1: Oui, de mettre en ordre chronologique les trois chansons de la plus vieille à la plus récente.
2: Je dirais ABBA.
1: Oui.
2: La dernière, là...
1: Qu'on a fait entendre?
2: Flash Dance.
0: Oui.
1: Oui.
2: Puis Cher.
1: Oui!
0: C'est une bonne réponse.
1: Ben oui! Donc, 5 chances pour le tirage de la carte Flaméo. La formation ABBA avec Voulez-vous, c'est en 1979. What a Feeling d'Irene Cara, 1983. Et Cher avec Believe, 1998.
0: Restez à l'écoute, on va faire le tirage dans quelques minutes.
1: Bonne chance! Okay, merci.
0: Bonne fin de semaine, Guylaine.
2: Merci, bye-bye.

0: C'est Amir avec toi, les souhaits d'anniversaire. Non, le tirage avant. On fait le tirage et les souhaits d'anniversaire après.
1: Alors, le tirage de la carte cadeau de 40 $ de Flaméo parmi ceux et celles qui ont participé tout au cours de la semaine et qui ont surtout obtenu des chances. On mentionne que lundi, c'est Brian Casey de Saint-Élagouche qui a joué. Aucune chance. Mardi, Mario Mallet de Bathurst, 6 chances. Mercredi, Nancy Mallet de Rivière-à-la-Truite, 10 chances. Hier, Brenda Mazerolle de Rivière-à-la-Truite, 2 chances. Et ce matin, ben, on a joué avec Guylaine Gionnet d'Allerville avec 5 chances. On a mis le nom de ces gens-là avec le nombre de chances dans notre fameuse roulette qu'on tourne. Et la personne gagnante, c'est Nancy Mallet de Rivière-à-la-Truite, la gagnante de la carte cadeau de 40 $ du restaurant Flaméo. Félicitations.
0: Merci à tous ceux qui ont joué avec nous cette semaine et ceux qui ont essayé aussi.
1: Oui.
0: Il y a plus de monde qui essaye d'avoir la ligne qui joue, mais c'est comme ça.
1: C'est ça.
0: Les souhaits d'anniversaire, 8 mai aujourd'hui.
1: On désire souhaiter bonne fête à notre oncle et parrain Alain-René Lausier. Passe une excellente journée. On t'aime beaucoup. C'est de la part de Mia et Zoé. Bon anniversaire à Richard Reich. Passe une excellente journée. Plein d'amour. Laisse-toi gâter. Tu le mérites de la part de tous tes amis qui t'aiment beaucoup. Et un autre souhait qu'on a reçu qui dit ceci. J'aimerais souhaiter un bon anniversaire à mon épouse chérie Sylvia Viennot-Godin pour ses 53 ans. Bonne fête. C'est de la part de son mari, Alvéry Godin, et leurs enfants, Wayne, Danny et Samantha, qui les aiment l'aiment beaucoup. Si c'est votre anniversaire, vous aussi, bon, on vous souhaite de passer une très belle journée.
0: Il a 51 ans aujourd'hui.
1: Il s'agit de...
0: C'est qui?
1: Je ne sais pas.
0: Enrique! Oh!

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9: Journée pas si mal.
10: Oui, pour ce vendredi, c'est une alternance de soleil et de nuages. Il y a cependant 60% de probabilité d'averse au cours de l'après-midi avec un risque d'orage maximum aujourd'hui. Quand même confortable, 12 degrés. Ce soir et la nuit prochaine, ce sera partiellement nuageux. Il y a un 60% de probabilité d'averse tôt ce soir, surtout avec risque d'orage, minimum 3. Demain samedi, du soleil le matin avec des passages nuageux en après-midi, 30% de probabilité d'averse. Tard en après-midi demain avec un maximum de 16. Dimanche, journée de la fête des mamans, on prévoit des averses avec 13 degrés. Lundi également des averses 11 et même mardi des averses avec 9 degrés. Et on prévoit du soleil à partir de mercredi. On va espérer que les prévisions vont changer d'ici là.
9: Pas encore la grosse chaleur.
10: Non, c'est vrai. C'est présentement 6 degrés en moyenne dans le nord-est.
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9: Bonjour Alain.
11: Bonjour Claude, bonjour Sandra.
10: Bonjour.

0: Bonjour Alain. Au hockey junior A, les Western Capitals ont débuté leur participation au championnat canadien avec une défaite en prolongation par ça hier soir.
1: Ils menaient 4-3 en début de troisième période et les Nighthawks de Neverville ont créé l'égalité à mi-chemin en troisième et ensuite ont remporté le match en prolongation avec un but dès le départ à 14 secondes du début de la période. Et donc, les Western Capitals débutent le tournoi avec une défaite. Plus tôt dans la journée, hier, les Patriots de Toronto ont signé une victoire de 8-3 face aux Cubs de Greater Sudbury et les Eagles de Canmore ont remporté leur duel face aux Nationals de Rockland par la marque de 3-2 en prolongation. Ce soir, les Bearcats de Truro vont débuter leur tournoi à 19h30 face aux Cubs de Greater Sudbury et le prochain match des Western Capitals sera demain soir alors qu'ils croiseront le fer avec les Nationals de Rockland.
0: Les Tigres de Campbellton ont un nouvel entraîneur?
1: C'est un nouvel entraîneur, mais c'est un visage qu'il connaît très bien. C'est Greg Leland qui retourne avec l'organisation des Tigres. Il effectue donc un retour après avoir passé de 2016 à 2020 avec l'équipe en tant qu'entraîneur-chef et directeur général. Lors de son premier passage avec l'équipe, il a notamment guidé les Tigres jusqu'à la finale de la Ligue de hockey junior des Maritimes lors de la saison 2018-2019, tout en contribuant à bâtir une culture axée sur le développement des joueurs, la discipline et la compétitivité. Greg Leland possède une impressionnante feuille de route et plusieurs années d'expérience derrière le banc au junior, niveau junior et junior majeur. Plus récemment, il était l'entraîneur des Rapides de Grand Sault qui a porté une fiche de 31 victoires, 15 défaites, 5 défaites en prolongation et une défaite en tir de barrage lors de la saison 2025-2026 qui vient de se clôturer. L'équipe a également connu une amélioration de 27 points au classement comparativement à la saison précédente. Elle a remporté son premier titre de division et a participé aux séries pour une première fois depuis son arrivée à Grand Sault. Il s'agit d'ailleurs de la deuxième fois que Leland reçoit l'honneur d'entraîneur de l'année de la Ligue. Il avait réussi le coup avec les Tigres en 2018-2019 et il a également eu un passage avec les Sea Dogs de Saint Jean dans la LHGMQ en tant qu'entraîneur adjoint de 2007 à 2015. Il a participé aux deux championnats de la Coupe du Président dans cette époque ainsi qu'au championnat de la Coupe Mémorial en 2011.
0: Ligue de hockey junior Maritime Québec, c'est ce soir que débute la série finale et ce sera Moncton.
1: Et oui, les Wildcats, les champions en titre, vont participer à une deuxième finale consécutive. J'ai pas encore eu la chance de le faire, mais je veux regarder à travers les années combien de fois c'est arrivé qu'une équipe qui a remporté le championnat a eu la chance de défendre son titre. Je pense pas que c'est arrivé très souvent. J'imagine les Olympiques de Hull, ça serait mon... si je devais mettre de l'argent là, à l'époque des Olympiques de Hull. Mais ceci dit, les Wildcats donc vont affronter une équipe aguerrie des Saguenayens de Chicoutimi, une équipe portée à l'attaque avec des éléments très dangereux en avantage numérique et à l'attaque. Alors voilà, ce sera une série qui va être portée sur l'offensive, qui va débuter ce soir à 19h au Centre Avenir. Le deuxième match de la série aura lieu demain soir également à Moncton. Et finalement, la série va se transporter à Chicoutimi pour les matchs numéro 3 et 4, mardi et mercredi prochain.
2: Il y a un de mes amis du Saguenay qui me faisait la réflexion que l'entraîneur de Chicoutimi, Yannick Jean, n'a jamais rien gagné. Des fois, il y en a qui sont pas... On verra.
1: Il y en a, on pourrait aussi dire qu'il est dû.
2: Alors, et bon, voilà. Oui.
0: Toujours concernant la Ligue de hockey junior maritime Québec, il y a deux joueurs du Moose du Nord qui pourraient être repêchés l'an prochain.
1: Oui, c'est cette liste du Centre de soutien de recrutement de la Ligue de hockey junior maritime Québec qui a été publiée hier. Son classement final des espoirs en vue du prochain repêchage. Xavier Boulet et Josh Stewart sont considérés comme des joueurs qui pourraient être potentiellement repêchés au prochain encamp de la LHGMQ.
0: On parle des Jeux de l'Acadie, les Jeux régionaux pour la péninsule acadienne et la région Chaleur.
1: Oui, hier, on a publié l'horaire de la péninsule acadienne pour les Jeux régionaux du volet printemps. D'abord, le tournoi de mini handball mix aura lieu à l'école L'Envolée de Chipagan du 12 mai au 21 mai. Il va y avoir un grand nombre d'équipes, 6 équipes qui vont participer à ce tournoi. Ensuite, 4 écoles s'affronteront à un endroit à être déterminé pour l'Ultimate Frisbee du 18 au 20 mai. Le volleyball féminin, il y aura 8 équipes qui s'affronteront le temps d'une journée, soit le samedi 23 mai à la polyvalente W à Lausier. Le volleyball masculin, quant à lui, sera disputé le mardi 12 mai et le jeudi 14 mai, alors que 3 écoles se rencontreront pour déterminer qui représentera la délégation. Et la compétition d'athlétisme aura lieu le dimanche 10 mai à la piste d'athlétisme de Caracat à l'arrière du Centre Uni. Du côté de la délégation Chaleur, les Jeux régionaux volet printemps vont débuter à la fin mai. La cérémonie d'ouverture aura lieu le 22 mai à l'ESN. Le mini Handball Mix sera disputé le 23 mai au Carrefour étudiant de Beresford. L'athlétisme aura lieu le 24 mai à l'école Domaine étudiant de Petit-Rocher. Le Badminton Mix aura lieu au gymnase de l'ESN et le volleyball sera disputé au Domaine étudiant tous les deux le 30 mai.
0: Et on termine avec du volleyball de plage.
1: Le club de volleyball péninsule acadienne invite les intéressés à une réunion importante pour le lancement de la saison estivale du volleyball de plage et le recrutement de bénévoles. Elle aura lieu le mardi 19 mai prochain à 18h30 à l'hôtel de ville de Chipagan. La date d'inscription et la programmation pour la saison estivale seront annoncées sous peu.
0: Merci Alain.
1: Bonne journée et bonne fin de semaine.
2: Oui. Go, let's go.
0: Oui.
2: Merci Alain.
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2: Match numéro 2 ce soir, le Canadien est à Buffalo à compter de 20h. Les Sabres mènent la série 1-0 et Vegas-Anaheim, c'est une victoire de chaque côté. C'est ce soir. Hier, la Caroline a vaincu les Flyers 4-1. Les Hurricanes ont pris les devants 3-0 dans la série. Les Flyers font face à l'élimination demain. Et les Blue Jays jouent ce soir contre les Angels. Ils ne jouaient pas hier, c'était journée de congé.
0: Aujourd'hui, vendredi, nous sommes le 8 mai. On vous souhaite de passer une très, très belle journée. On rappelle qu'on aura Xavier Quentin en studio pour nous parler d'un drink à compter de 8h10. Mm-hmm. Et puis, je vais recevoir deux jeunes filles de la région Chaleur qui vont participer à un concours de chant. Il s'agit de Sophia Doucette et Zoé Couture. Elles seront toutes les deux en studio à 8h40. Ça va être intéressant de jaser avec elles de cette expérience, cette belle expérience qui s'en vient.
2: Et moi, je vais vous quitter après Xavier parce que c'est la tournée de printemps dans la région Chaleur jusqu'à 16h15 cet après-midi.

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1: Les films à voir à compter de ce soir en nouveauté au cinéma du centre de Caraquet, mais c'est Mortal Kombat qu'on retrouve, c'est le deuxième, c'est la suite de celui qui a été présenté en 2021. Ça va peut-être plaire aux fans bien sûr de jeux vidéo bien entendu. On retrouve Carl Urban dans ce film là et Jessica McNamee. Ensuite, parmi les autres films, ben on retrouve toujours au cinéma du centre de Caraquet Les Moutons Détectives. Chaque soir, un berger lit à haute voix un roman policier à ses moutons, leur faisant croire qu'ils comprennent ce qu'il leur lit. Mais lorsqu'on le retrouve mort, ce berger, ben les moutons, eux, comprennent qu'il s'agit d'un meurtre et pensent tout savoir pour le résoudre.
0: Okay, ça vous donne c'est des vrais moutons dans le sens. C'est un film. Ils sont animés, mais c'est.
1: Oui.
0: C'est pas comme Wallace Gromit, là. C'est vraiment des moutons.
1: Oui, des vrais moutons, là. Alors, ça pourrait être intéressant. Une petite comédie pour toute la famille. Il y a le diable qui s'habille en Prada. Le diable s'habille en Prada 2, toujours à l'affiche au cinéma du centre de Caraquet. Tout comme Ciné Plus qui propose une nouveauté. Ma fille, tu seras libre. On retourne en Afghanistan au printemps 2002. Et autre film du côté du cinéma Péninsule de Tracadie. On retrouve une programmation double concernant Mortal Kombat. On propose le premier et le deuxième. Il y a aussi Le Diable s'habille en Prada 2, Michael, le drame biographique concernant Michael Jackson, et il y a aussi le film Eau profonde. On apprenait hier que Patrick Bruel, ce n'est pas terminé, ces histoires de violence sexuelle. Là, on apprend que 15 autres femmes dénoncent de troubles violence sexuelle que leur aurait fait subir Patrick Bruel. Deux d'entre elles allèguent même que le chanteur les a droguées avant de les violer. Il n'y a pas eu d'accusation concernant ces 15 femmes, mais c'est un dossier là qui commence à avoir plusieurs pages. Les nouveaux faits allégués se seraient déroulés entre 1991 et 2019 en marge de concerts, de tournages, lors de séances de massage ou dans des contextes professionnels, ciblés par 3 enquêtes judiciaires à Paris, à Saint-Malo, à Bruxelles. Et l'artiste, qui est âgé maintenant 66 ans, continue de nier par la voix de ses avocats toute contrainte et violence. Et on apprenait hier que Bonnie Tyler, la chanteuse Bonnie Tyler, a éprouvé des problèmes de santé, ce qui fait que mercredi, elle a eu une opération, une intervention chirurgicale intestinale d'urgence dans un hôpital de Portugal où elle réside. Mais hier soir, on apprenait qu'elle a été plongée dans un coma artificiel après cette opération d'urgence. Bonnie Tyler est âgée de 74 ans. On n'a pas d'autres détails la concernant ce matin. Et en terminant, je vous parle de la FIFA. S'approche rapidement. La FIFA qui sera présentée de juin à juillet. Mm-hmm. Et puis, pour ce qui est de la cérémonie d'ouverture, ce sera du côté de Mexico le 11 juin. Et il semblerait que Bruce Springsteen va faire partie des artistes pour la cérémonie d'ouverture pour la Coupe du monde, le soccer. Ouais.
0: Et mettez au calendrier le 11 novembre prochain la sortie du film L'ascension d'une légende sur la vie de Gilles Villeneuve et son parcours. Ça va sûrement attirer.
1: Oui, des fans, certainement.
0: Je voyais les images tantôt avec les vieilles motoneiges, des skidoos de l'origine, oui. Parce qu'ils ont fait beaucoup de courses de motoneige, lui et son
1: frère.
0: C'est vrai,
1: oui.
0: Alors, j'ai hâte de voir si ça va être bien fait. C'est 11 novembre.

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13: On va s'informer dans quelques minutes et par la suite, il y aura Xavier Quentin qui sera là pour le chin-chin du vendredi.
14: Oui, il va nous proposer un drink avec du jus d'ananas, du jus de lime et du matcha.
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5: Bonjour à tous. Aujourd'hui, vendredi, nous sommes le 8 mai.
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4: Bon vendredi, ici Fred Parent. Voici maintenant vos informations. La présence hâtive de baleines noires dans le golfe du Saint-Laurent forcera la fermeture de certaines zones de pêche à compter du 9 mai à 17 heures. Des baleines ont été observées à 4 endroits différents dans le golfe, une situation inhabituelle aussitôt dans la saison. Les pêcheurs de crabes de la zone 12 devront retirer leurs trappes des secteurs visés par les fermetures temporaires décrétées par le ministère. Selon Paul Robichaud, conseiller aux pêches à l'Association des pêcheurs professionnels crabiers acadiens, la dernière arrivée aussi précoce de baleines noires dans le golfe remonterait à 2018. Malgré les perturbations, les représentants de l'industrie estiment que les impacts sur la pêche aux crabes devraient demeurer limités puisque la saison est déjà bien avancée. L'industrie rappelle également que la protection de la baleine noire demeure essentielle afin de préserver les certifications de pêche durable et l'accès au marché. Plus de 42 000 violations de données ont été recensées à l'Agence du revenu du Canada depuis 2020 selon un rapport du Commissariat à la protection de la vie privée du Canada. Ces incidents concernent notamment des accès non autorisés ou des modifications de renseignements personnels de contribuables. Le commissaire à la protection de la vie privée, Philippe Dufresne, souligne plusieurs lacunes dans les mesures de prévention, de surveillance et de gestion des violations de données mises en place par l'Agence du revenu du Canada. Le rapport indique également que l'Agence n'avait pas implanté suffisamment rapidement l'authentification multifactorielle obligatoire et qu'elle n'était pas toujours en mesure d'expliquer comment certains pirates avaient réussi à contourner ces systèmes de sécurité. 9 recommandations ont été formulées par le commissariat afin d'améliorer la protection des renseignements personnels des contribuables. Scène internationale, le cessez-le-feu précaire de la guerre en Iran est mis à rude épreuve alors que les Émirats arabes unis ont riposté une attaque à la roquette et aux drones aujourd'hui. Cet événement est survenu quelques heures après que les États-Unis ont annoncé avoir déjoué des attaques contre 3 navires de la marine américaine dans le détroit d'Ormuz et avoir riposté contre des installations militaires iraniennes. Ces incidents ont compromis la trêve fragile entre l'Iran et les États-Unis. Hier, Téhéran a affirmé qu'il examinait les dernières propositions américaines visant à mettre fin à la guerre. Le cessez-le-feu tient globalement depuis le 8 avril. Les pourparlers directs entre les deux pays organisés par le Pakistan en avril n'ont pas abouti à un accord. 3 Canadiens ayant un lien avec un bateau de croisière touché par un hantavirus mortel se sont placés en quarantaine chez eux en Ontario et au Québec. 2 Canadiens ont débarqué du navire sur l'île isolée de Sainte-Hélène dans l'Atlantique Sud il y a près de 2 semaines. Ils ont pris le même vol de retour qu'un troisième Canadien qui n'était pas à bord du navire. La ministre des Affaires étrangères, Anita Anand, a indiqué que ce troisième Canadien aurait pu entrer en contact avec une personne présentant des symptômes et qu'il fait partie des personnes placées sous surveillance. Deux personnes sont isolées en Ontario et une au Québec. Les trois sont asymptomatiques et se sont mis en quarantaine. En terminant aux États-Unis, un tribunal fédéral s'est prononcé hier contre les nouveaux droits de douane mondiaux imposés par le président Donald Trump. Une formation de trois juges du tribunal de commerce international à New York a conclu que ces droits de douane mondiaux de 10 % étaient illégaux après que des petites entreprises eurent porté plainte. La Cour a statué à 2-1 que Donald Trump avait outrepassé les pouvoirs en matière de droits de douane que le Congrès avait accordés au président en vertu de la loi. L'affaire porte sur des droits de douane temporaires de 10 % à l'échelle mondiale que l'administration Trump a imposé après que la Cour suprême a invalidé en février des droits de douane encore plus élevés. Ben voilà, ça complète vos informations. Ici Fred Parent, je vous souhaite de passer une excellente journée.
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5: Oui, alternance de soleil et de nuages pour les secteurs du nord-est de la province. Il y a 30 % de probabilité d'averse. C'était surtout ce matin, mais c'est un 60 au cours de l'après-midi avec un risque d'orage. Maximum qu'on devrait atteindre aujourd'hui, 12 degrés. Ce soir et la nuit prochaine, partiellement nuageux. 60 % de probabilité d'averse tôt ce soir, toujours avec un risque d'orage. Le ciel va donc rester nuageux au cours de la nuit avec un minimum de 3. Et demain, samedi, du soleil le matin avec des passages nuageux en après-midi et 30 % de probabilité d'averse tard en après-midi, maximum 16. Pour l'instant, c'est 7 degrés en moyenne dans le nord-est.
9: 8h05.
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2: Sonia est absente cette semaine. Elle nous a envoyé Xavier Quentin.
1: Oui, qui est avec nous en studio. Bonjour, Xavier.
3: Bonjour, ça va bien?
1: Ça va bien. Oui. Content de te recevoir. Et là, tu vas nous parler de mocktail aujourd'hui.
3: Exactement. Aujourd'hui, on fait des mocktails.
1: Et ça s'appelle le matcha nana?
3: Le matcha nana, exactement.
1: Mais avant de parler du matcha nana, on pourrait peut-être faire la différence entre le cocktail et...
3: Le mocktail.
1: Le mocktail.
3: Donc, de plus en plus, les mocktails sont en vogue. Pour ceux qui savent pas vraiment qu'est-ce qu'un mocktail, en fait, c'est la même chose qu'un cocktail, sauf qu'on va omettre de mettre un spiritueux dedans. Mm-hmm. Donc, c'est un cocktail sans alcool. Ouais.
1: Est-ce que les recettes sont plus nombreuses que le cocktail?
3: De plus en plus, on s'en va vers une quasi-équivalence, en fait, les cocktails et les mocktails, parce qu'on voit de plus en plus des spiritueux sans alcool apparaître. Fait que, on peut parler d'un gin sans alcool, on peut parler de whisky sans alcool, n'importe quel spiritueux que vous pouvez penser. De plus en plus, là, on va trouver des solutions pour le recréer, mais sans
4: c'est
3: alcool.
4: C'est la tendance dans la société.
3: C'est une très... Oui, c'est une tendance qui de plus en plus prend de l'expansion. Maintenant, tu sais, il y a quelques années, j'aurais jamais pu... Moi, j'aime beaucoup les Negroni, les drinks qui sont plus amers, si on veut. Mm-hmm. Le Negroni est un drink classique italien qui est à base de trois spiritueux qui sont... C'est un drink que c'est uniquement de l'alcool. Mais maintenant, on est rendu capable de recréer un Negroni sans alcool au complet, utilisant trois spiritueux sans alcool. T'sais. Puis on utilise un spiritueux, mettons un vermouth rouge, qui est pas très utilisé à base régulière là, mm-hmm. dans les drinks.
4: Et on est capable
3: mais on est capable de trouver un spiritueux sans alcool de vermouth rouge. Donc, tu sais, de plus en plus, vraiment, ça devient populaire. Ce que je viens vous présenter aujourd'hui ne contient pas de spiritueux sans alcool. C'est vraiment une création que j'ai faite à base de sirop, en fait, avec un sirop maison de matcha. De là, le nom matcha nana. Mm-hmm.
1: Et le matcha, on sait, est très populaire.
3: Oui, aussi. Ah. Le matcha est assez en vogue.
4: C'est quoi le matcha? Mais moi, je connais pas ça.
3: En fait, le matcha, c'est un thé vert, en fait, qui est réduit en poudre. Donc, ça a tous les bienfaits du thé. C'est autant énergisant, puis ça se veut être... un peu moins un pic dans le taux d'énergie qu'on va aller chercher, contrairement à un café.
4: Okay.
3: Donc,
4: c'est plus prolongé.
3: Exactement. Donc, au restaurant, nous, on fait notre propre sirop de matcha maison avec, naturellement, du matcha, sucre et eau. On laisse infuser pour un petit moment, puis ensuite, ça nous donne le produit refroidi que j'ai devant moi.
4: Qu'on va goûter aujourd'hui, d'ailleurs.
3: Ouais. Exactement.
1: Alors, les ingrédients pour ce matcha nana?
3: Très simple. Donc, on a du jus de lime qui vient vraiment balancer notre taux d'acidité. Le sirop de matcha maison et du jus d'ananas. De là, le nom matcha nana. Matcha, ananas.
4: Et les quantités.
3: Très simple. Donc, j'ai 1 once et demie de sirop de matcha, 2 onces de sirop d'ananas, de jus d'ananas, excusez-moi, et 1/2 once de lime. Donc, je vais tout mélanger ça dans mon shaker.
1: OK. Il y a de la glace.
3: Il y a de la glace dans le shaker, bien entendu.
4: Et on veut entendre le shaker, on fait de la radio.
3: Comme d'habitude, et oui. Ah, et voilà, donc on shake ça.
1: Et va.
4: De haut en bas, de gauche à droite. Vous le savez quand c'est prêt? Ça devient instinctif.
1: Comptez-vous les secondes ou...
3: Non, en fait, on touche le shaker. Là, c'est sûr que, bon, il y avait de la glace dans mon shaker depuis un petit moment, mais dès
1: on
3: qu'on
1: sent
3: voit
1: la fraîcheur.
3: Ouais, un genre de petit frost se faire sur le shaker, d'habitude, c'est...
4: On le voit, là, c'est comme une espèce d'humidité qui se...
3: Exactement. Mais oui, parce que si on shake pas assez, en fait, on n'obtient pas le résultat qu'on veut. Là. Donc, on utilise un fine strainer et on verse ça dans le verre.
4: Un quoi? C'est comme une passoire?
3: Une passoire, si on veut. Ouais,
4: je sais
3: ouais,
4: pas c'est quoi le nom français, là, mais...
3: Je vais vous avouer, je sais pas c'est quoi le nom français.
4: Ben, vous le saurez pour la prochaine fois qu'il vient de nous voir. On vous donne des devoirs. Alors, on verse.
1: OK.
4: Et on goûte?
1: Mmh.
4: On en a chacun avec un biscuit.
3: Exact. Donc, moi, la garniture que j'utilise au restaurant, c'est une petite lime séchée sur le dessus et un biscuit de fortune. Donc,
1: OK.
3: C'est une expérience. Quand on vient boire le drink aussi, on a une petite fortune. Mmh. Donc, santé.
1: Santé. Délicieux.
4: C'est bon?
3: C'est, ouais, frais, c'est ta première expérience de matcha.
4: C'est parce que je ne sais pas qu'est-ce que ça goûte. Alors, moi, je trouve que ça goûte le jus d'ananas. Là,
1: mais je trouve qu'on va, on goûte tout ce que vous avez mis.
3: Mais le matcha, c'est un petit peu terreux. Donc, c'est sûr qu'on va aller chercher cette petite touche.
4: Sur la langue, on dirait que c'est râpeux un peu.
3: Puis on a, mais c'est ça, l'ananas va venir un peu sucrer le tout, puis la lime va venir le balancer.
4: Mmh, c'est vraiment bon.
3: Hein? Donc, quand je crée un cocktail ou un mocktail, c'est toujours un peu l'idée que j'essaie d'avoir, c'est de garder cet équilibre-là dans les saveurs pour pas que ça soit trop sucré, trop surette. C'est un peu comme tenir... Quand je donne des ateliers sur les mocktails, là, je parle toujours de un peu comme si on tenait... Tu sais, là, les gens qui font tourner des assiettes sur des...
4: Sur des bâtons.
3: Sur des bâtons. Oui, exactement. Ben, créer un cocktail, c'est un peu ça, ou un mocktail, c'est un peu ça. Faut toujours trouver où est-ce qu'on met notre bâton dans le milieu pour que le cocktail reste bien
4: pour
3: balancé.
4: Pour que l'assiette tourne.
3: Pour que l'assiette tourne, exact.
4: Est-ce qu'on ouvre notre...
3: Moi, j'ouvre mon biscuit de fortune.
0: Madame ah André. Oui?
4: Oui, ben
0: ah,
4: oui, okay. On va lire le message. C'est notre journée, ça, là. Non. Vous allez gagner la 6-40. Non, non, c'est pas ça.
0: Le Canadien va gagner ce soir.
4: qui va en premier?
0: Notre invité, Xavier. Oui.
3: Faites à autrui ce que vous voudriez qu'on vous fasse.
4: Mon Dieu, c'est profond. Madame Landry, allez-y.
0: Moi, ça dit, si tu as ce qu'il faut, ne t'en cache pas.
4: Oh. Et moi, ça dit, explorer une piste avec une nouvelle amie hors des sentiers battus.
0: Oh! C'est vendredi,
4: ben oui,
0: c'est la fin de semaine.
4: On va jouer une game d'hockey à soir. Ça fait pas d'idée, là. Il n'y aura pas de sentiers battus. J'espère que ce ne sera pas le Canadien qui sera battu.
0: Oh, hey, merci, Xavier.
4: Mais très bon.
3: Ça fait plaisir.
0: C'est délicieux, vraiment.
3: Ça fait plaisir. Puis c'est ça, c'est le but un peu du mocktail, en fait. C'est de plus en plus comme... les tendances vont des fois peut-être prendre une ou deux consommations alcoolisées, puis ensuite vouloir continuer d'avoir une expérience sans nécessairement, tu sais, trop boire, qu'on puisse prendre sa voiture, qu'on peut quoi que ce soit. Fait qu'on est... De plus en plus, le but, c'est d'aller trouver un produit de qualité, quelque chose qui est réfléchi, quelque chose que les gens ont concocté pour que l'expérience soit bonne, mais sans vraiment avoir nécessairement d'alcool.
0: Ouais, c'est goûteux, c'est rafraîchissant.
4: Non, c'est vraiment bon.
0: Ouais.
3: Ben, je suis content que vous aimiez ça. Si vous voulez en prendre un autre, vous savez me trouver.
0: Le match ananas. Oui. Et on retrouve Xavier au...
3: District.
4: District Burger. Est-ce qu'on dit District ou District Burger?
3: Ouais, les gens vont dire District Burger and Cocktail ou juste District ou juste Xavier.
4: À la prochaine.
0: Moi, je suis Xavier. Merci beaucoup. Bonne fin de semaine.
4: Ben moi, je vous quitte. Je m'en vais en tournée de printemps.
0: C'est vrai.
4: Je vous laisse les commandes.
0: Oui, à compter de 9 h.
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Il est 8h25 minutes. Dans une quinzaine de minutes, je vais avoir l'occasion de m'entretenir avec deux jeunes filles de la région Chaleur qui vont participer à une compétition provinciale de chant à la fin du mois de mai du côté de Sackville. Avec moi en studio, Sophia Doucette et Zoé Couture. Ne manquez pas l'entrevue aux alentours de 8h40.

0: Bien, pour les secteurs du nord-est de la province, aujourd'hui, c'est un ciel variable, une alternance de soleil et de nuages. Il y a un 60 % de probabilité d'averse au cours de l'après-midi, avec un risque d'orage. On prévoit aujourd'hui un maximum de 12 degrés. Ce soir et la nuit prochaine, partiellement nuageux, 60 % de probabilité d'averse, mais surtout pour la soirée, avec un risque d'orage. Et au cours de la nuit, ce sera un minimum de 3. Demain samedi, du soleil pour commencer la journée, mais au cours de l'après-midi, on aura des passages nuageux un peu plus fréquent avec 30 % de probabilité d'averse, maximum 16. À plus long terme, dimanche, la fête des mamans, on prévoit un ciel nuageux avec des averses 13 degrés, lundi des averses 11 et même mardi prochain des averses avec un maximum de 9 degrés. Et on devrait voir le soleil réapparaître mercredi. Pour l'instant, dans le nord-est, c'est 7 degrés en moyenne.
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5: Au hockey junior A, c'est hier soir que le tournoi de la Coupe du Centenaire a pris son envol à Summerside. Les Western Capitals, hôtes de ce tournoi, ont officiellement ouvert le bal avec une défaite en prolongation de 5 à 4 face aux Nighthawks de Niverville. Plus tôt dans la journée, les Patriots de Toronto ont signé une victoire de 8 à 3 face aux Cubs de Greater Sudbury et les Eagles de Canmore ont remporté leur duel face aux Nationals de Rockland par la marque de 3 à 2 en prolongation. Les Bearcats de Truro, quant à eux, débuteront leur tournoi ce soir à compter de 19h30 face aux Cubs de Greater Sudbury. Le prochain match des Western Capitals sera demain soir, alors qu'ils croiseront le fer avec les Nationals de Rockland. Au hockey junior A, les Tigres de Campbellton ont annoncé hier la nomination de Greg Leland au poste d'entraîneur-chef de l'organisation. Greg Leland effectue donc un retour avec les Tigres après avoir occupé les postes d'entraîneur-chef et le directeur général de 2016 à 2020. Lors de son premier passage avec l'équipe, il a notamment guidé les Tigres jusqu'à la finale de la Ligue de hockey junior des Maritimes lors de la saison 2018-2019, tout en contribuant à bâtir une culture axée sur le développement des joueurs, la discipline et la compétitivité. Greg Leland possède une impressionnante feuille de route et plusieurs années d'expérience derrière le banc au niveau junior et junior majeur. Plus récemment, il a été nommé entraîneur de l'année 2025-2026 de la Ligue de hockey junior des Maritimes après avoir mené les Rapides de Grand Sault à une fiche de 31 victoires, 15 défaites, 5 défaites en prolongation et une défaite en tir de barrage. L'équipe a également connu une amélioration de 27 points au classement comparativement à la saison précédente, en plus de remporter son premier titre de division et sa première participation aux séries depuis son arrivée à Grand Sault. Il s'agit d'ailleurs de la deuxième fois que Leland reçoit l'honneur d'entraîneur de l'année dans la Ligue, ayant également remporté ce titre avec les Tigres lors de la saison 2018-2019. Sa carrière d'entraîneur comprend également un passage avec les Sea Dogs de Saint-Jean dans la LHGMQ, où il a occupé le poste d'entraîneur adjoint de 2007 à 2015. Durant cette période, l'organisation a remporté deux Coupes du Président ainsi que la Coupe Mémorial en 2011. Au hockey junior majeur, la série finale du trophée Gilles Courteau débutera au Centre Avenir dès ce soir à compter de 19h à Moncton. Les Wildcats, les champions en titre, recevront les Saguenayens de Chicoutimi. Les deux équipes recroiseront le fer dès demain soir à compter de 19h pour le match numéro 2. Les Saguenayens recevront ensuite les Wildcats à Chicoutimi mardi et mercredi pour les matchs 3 et 4. Au hockey M18-AAA, deux joueurs de l'édition 2025-2026 du Moose Nord ont été identifiés par le Centre de soutien au recrutement de la Ligue de hockey junior maritime Québec dans son classement final des espoirs en vue du prochain repêchage. Xavier Boulet et Josh Stewart sont considérés comme des joueurs qui pourraient être potentiellement repêchés au prochain encamp de la LHJMQ. Au jeu de l'Acadie, l'horaire des Jeux régionaux de la péninsule acadienne a été publié hier. D'abord, la compétition de mini handball mix aura lieu à l'école L'Envolée de Chipagan. Le tournoi, qui regroupera 6 équipes, débutera le 12 mai et se conclura le 21 mai. Ensuite, 4 écoles s'affronteront à un endroit à être déterminé pour l'Ultimate Frisbee du 18 au 20 mai. Pour le volleyball féminin, 8 équipes s'affronteront le temps d'une journée, soit le samedi 23 mai, à la polyvalente W. à Lausier. Le volleyball masculin, quant à lui, sera disputé le mardi 12 mai et le jeudi 14 mai, alors que 3 écoles se rencontreront pour déterminer qui représentera la délégation. La compétition d'athlétisme aura lieu le dimanche 10 mai à la piste d'athlétisme de Caraquette à l'arrière du Centre-Uni. Du côté de la délégation Chaleur, les Jeux régionaux volet printemps débuteront officiellement à la fin du mois de mai. D'abord, la cérémonie d'ouverture aura lieu le 22 mai à l'ESN. Ensuite, le mini handball mix sera disputé le 23 mai au Carrefour étudiant de Beresford. L'athlétisme aura lieu le 24 mai à Petit Rocher à l'école Domaine étudiant. Le badminton mix sera disputé au gymnase de l'ESN et le volleyball sera disputé au Domaine étudiant tous les deux le 30 mai. Et au volleyball de plage, le club de volleyball péninsule acadienne invite les intéressés à une réunion pour le lancement de la saison estivale du volleyball de plage et le recrutement de bénévoles. Elle aura lieu le mardi 19 mai à 18h30 à l'hôtel de ville de Chipagan. La date d'inscription et la programmation pour la saison estivale seront annoncées sous peu. C'était le sport régional.
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0: Il est 8h37 minutes. J'ai deux jeunes filles qui ont beaucoup de talent dans le chant avec moi en studio, avec leur maman. Allô les mamans. Et aussi leur professeur de chant, Vanessa Hairston. Je vous présente tout d'abord Sophia Doucette. Sophia qui va à l'école de Beresford, c'est ça?
7: Oui.
0: Bonjour, comment ça va?
7: Ça va bien et vous?
0: Oui, ça va bien. Et on a aussi Zoé Couture qui, elle, va à Petit Rocher. Bonjour Zoé.
8: Allô.
0: Ça va bien?
8: Oui. Oui.
0: Zoé, tu as quel âge?
8: J'ai 11 ans.
0: Et tu vas à quelle école?
8: La Croisée.
0: À Robertville?
8: À Robertville.
0: Ah, OK, parfait. Est-ce que ça fait longtemps que tu chantes?
8: Ça fait 3 ans avec Vanessa.
0: Vanessa, on va expliquer un peu qu'est-ce que fait le professeur de chant Vanessa dans quelques minutes. Là, je vais jaser avec Sophia. Sophia, tu as quel âge, toi?
7: J'ai 11 ans.
0: 11 ans. Et tu vas à quelle école?
7: Je vais à l'école Carrefour étudiant.
0: Parfait. Et la chanson, le chant, là, dans ta vie, c'est depuis longtemps?
7: Oui, c'est depuis longtemps. J'ai commencé à prendre des cours dès l'année passée, puis à part ça, je prends des... je chante.
0: Donc, ça fait seulement 1 an que tu prends des cours?
7: Oui.
0: Tu n'as jamais pris de cours avant?
7: Non.
0: OK. Et toi, Zoé?
8: Moi, ça fait 3 ans.
0: Que tu prends des cours?
8: Avec Vanessa, mais ça fait comme... Ça fait longtemps que je chante en général.
0: OK. Puis qu'est-ce que tu aimes chanter, toi?
8: J'aime faire du théâtre musical, puis juste des chansons que j'ai déjà entendues.
0: Du théâtre musical?
8: Ouais.
0: Ben là, je vais me tourner vers la professeure, Vanessa Hairston. Bonjour, Vanessa.
9: Bonjour.
0: Alors, lorsqu'on parle de théâtre musical, qu'est-ce que ça veut dire exactement? Pour les jeunes, là, comme ça.
9: Alors, c'est on chante avec des costumes, on chante avec des mises en scène... On chante avec des accessoires mm-hmm. et on chante des chansons de films ou des choses qui passent sur Broadway, sur Disney, c'est des choses comme ça.
0: OK. Les deux, Sophia et Zoé, ont participé à une compétition. C'était quelle compétition?
9: C'était le Festival de musique Chaleur.
0: Qui a eu lieu quand?
9: C'était le 1er avril, je crois, okay. Dans la semaine du 1er avril.
0: Et les deux ont gagné.
9: Ils ont gagné leur catégorie, ils ont gagné le théâtre musical junior. Alors, les deux vont aller progresser au provincial.
0: Au provincial. Et combien de chansons tu as chanté, toi, pour cette compétition-là, Sophia?
7: Moi, j'ai chanté 2 chansons.
0: Lesquelles?
7: J'ai chanté Castle on a Cloud, des Misérables, oh. Et j'ai chanté My Favorite Things, de The Sound of Music.
0: C'est pas les chansons les plus faciles, Vanessa, hein?
9: Non, c'est des chants de théâtre musical.
0: Et toi, Zoé, qu'est-ce que tu as chanté?
8: Moi, j'ai chanté Tomorrow, d'un musical de Annie, puis Reflection de Mulan.
0: Wow! Hey, c'est des pièces qui sont pas faciles à interpréter. Dites-moi, comment vous vous êtes sentie lors de la compétition? Toi, Zoé?
8: Moi, j'étais un petit peu nerveuse, mais après, j'étais correcte.
0: Comment tu te sens lorsque tu es sur scène?
8: Je suis un petit peu nerveuse.
0: Oui.
8: Ça dépend qu'est-ce que je chante.
0: Ah! Ça fait toute la différence?
8: Oui.
0: Puis j'imagine que lorsque tu commences à chanter, ben la nervosité s'envole aussi.
8: Ouais.
0: T'aimes ça être devant les gens, chanter devant les gens?
8: Ouais.
0: Hein? Faire un spectacle?
8: Ouais.
0: Ouais. Est-ce que t'aimerais chanter très longtemps? Est-ce que t'aimerais peut-être en faire une carrière?
8: Peut-être, mais j'aimerais aussi comme oui. faire quelque chose d'autre.
0: Comme quoi?
8: Je voulais comme... Je suis pas sûre. Vraiment, je suis pas sûre.
0: T'es pas certaine, mais c'est normal. Et toi, Sophia, Comment tu te sens lorsque tu es sur scène?
8: Ben, quand je suis sur scène, comme quand je commence, je vais un petit peu nerveuse. Mm-hmm. Ben, comme quand la musique y va, j'en
0: oui, ça, ça commence, là.
8: Oui, ça vient moins okay. énervant.
0: Tu as des papillons dans le ventre.
8: Oui.
0: Ouais. Et toi, est-ce que tu aimerais peut-être en faire une carrière, la chanson?
8: Ben, oui, j'aime ça chanter. J'ai aussi beaucoup d'autres intérêts ou d'autres choses. Ben, je suis pas encore sûre. Ben, je pense que ça...
0: Ben, vous êtes encore jeune en oui. faisant quand même, là. Est-ce que tu sais quelle pièce tu vas interpréter pour la compétition à Sackville?
8: Oui, ça va être les mêmes chansons. Castle on a Cloud puis My Favorite Things.
0: OK. Pour Zoé aussi, ça va être les mêmes chansons?
8: Ben, moi, je vais faire ça, mais je vais aussi faire Castle on a Cloud parce
0: que, maman...
8: Pour un troisième.
0: Ah, OK. Pour une troisième pièce. C'est ça?
8: Ouais.
0: OK. Vanessa, cette compétition-là qui sera présentée à Sackville du 25 au 29 mai, ça pourrait représenter combien d'autres participants là avec les filles? Est-ce qu'on sait?
9: Alors, j'avais fait une petite recherche ce matin.
0: Oui.
9: On estime à peu près 100 personnes.
0: Quand même.
9: Mais ça représente des élèves qui se perfectionnent comme en trompette ou en saxophone ou en piano ou en guitare.
0: Parce qu'il va y avoir plusieurs catégories à cette
9: oui.
0: compétition, pas
9: et
0: seulement
9: aussi
0: le chant.
9: Des groupes.
0: Ah, OK.
9: Oui, alors des grands groupes, des écoles, des choses comme ça.
0: Oui, oui, oui. Oui. Ça prend beaucoup de préparation pour des jeunes comme Zoé et Sophia?
9: Absolument, on prépare depuis septembre.
0: Ah, wow! Mais là, c'est quelque chose d'avoir été choisi parmi la région Chaleur pour représenter...
9: Oui, parce que c'était mon rêve d'enfant d'être sélectionnée moi-même. J'ai fait un baccalauréat en musique après, mais j'ai jamais été sélectionnée pour les provinciales. Alors, je vis au travers d'eux, je pense.
0: Oui, en vrai,
9: c'est vraiment, vraiment, vraiment excitant.
0: Vanessa, vous avez votre école de chant?
9: Oui, Studio Vanessa.
0: Vanessa.
9: C'est ça.
0: Alors, ben, c'est une belle expérience. Est-ce qu'il va y avoir des activités pour aider les jeunes pour le voyage? Est-ce qu'on sait?
9: Oh, ben, on fait comme une petite levée de fonds. Alors, si vous allez sur www.studiovanessa,
0: oui.
9: Et c'est comme slash donate,
0: oui.
9: c'est en anglais.
0: Barre oblique.
9: Ouais, oui, c'est ça. On l'a aussi placé sur notre Facebook, Studio Vanessa. Mais il y a une petite levée de fonds qu'on essaie de,
0: oui.
9: de ramasser des fonds parce qu'on doit acheter des partitions. On doit aller à Sackville. C'est toute la journée. On doit rester là, des accommodations. Il faut payer le pianiste.
0: Oh, pour les accompagner.
9: Oui. Il y a aussi un frais d'inscription pour les jeunes.
0: Oui.
9: Alors,
0: mais quelle belle expérience.
9: Oui, absolument.
0: Ah,
9: oui.
0: C'est quelque chose.
9: Peut-être juste une fois dans leur vie.
0: Bien, on ne sait jamais, mais quelle belle expérience. Mais c'est la catégorie junior, c'est les 14 ans et moins.
9: Oui.
0: Elles sont dans les plus jeunes?
9: Je ne sais pas.
0: Pas.
9: Je connais pas les autres,
0: okay.
9: mais de ce qu'on me dit, ils sont très jeunes pour y aller, pour avoir été sélectionnés. Ouais, très jeunes, on me dit.
0: Ben, on vous souhaite bonne chance. On vous souhaite une très, très belle compétition, Zoé Couture et Sophia Doucette, avec le professeur de chant Vanessa Hairston, que vous allez les accompagner, les deux, là.
9: Oui,
0: ah, oui.
9: Oui?
0: Bon, on vous souhaite bonne chance. Merci beaucoup pour la belle visite, Zoé et Sophia. C'était vraiment agréable, puis... on attend de vos nouvelles après la compétition.
8: OK.
0: Merci.
8: Merci.
0: Bye
8: Merci.
0: Bye.

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2: 8h51 minutes. Quelle belle visite j'ai eue de la part de ces deux jeunes filles de la région Chaleur, Sophia Doucette et Zoé Couture. On leur souhaite bonne chance pour cette compétition provinciale de chant qui aura lieu à Sacville du 25 au 29 mai. Ici Sandra Landry, merci d'avoir été à l'écoute de l'émission Matin Nord-Est. Je vais vous retrouver à compter de 10h30 dans les avant-midi de la Superstation 92,9. D'ici là, ben il y a Claude Simard qui va débuter tout de suite après 9h, sa tournée de printemps dans la région Chaleur. À tantôt!
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0: Alternance soleil-nuage, 60% de probabilité d'averse cet après-midi. Risque d'un orage cet après-midi, maximum de 12. Partiellement nuageux ce soir, cette nuit. 60% de probabilité d'averse tôt ce soir avec risque d'un orage, minimum de 3. Ensoleillé demain matin, soleil-nuage par la suite avec 30% de probabilité d'averse tard en après-midi, maximum de 16. Dimanche, des averses 13. Lundi, des averses maximum de 11. Et mardi, des averses avec 9.
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Alternant soleil-nuage, 60% de probabilité d'averse cet après-midi. Risque d'un orage cet après-midi, maximum de 12. Partiellement nuageux ce soir, cette nuit. 60% de probabilité d'averse tôt ce soir avec risque d'un orage, minimum de 3. Ensoleillé demain matin, soleil-nuage par la suite avec 30% de probabilité d'averse tard en après-midi, maximum de 16. Dimanche, des averses 13. Lundi, des averses maximum de 11. Et mardi, des averses avec 9.

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0: Alternant soleil-nuage, 60% de probabilité d'averse cet après-midi. Risque d'un orage cet après-midi, maximum de 12. Partiellement nuageux ce soir, cette nuit. 60% de probabilité d'averse tôt ce soir avec risque d'un orage, minimum de 3. Ensoleillé demain matin, soleil-nuage par la suite avec 30% de probabilité d'averse tard en après-midi, maximum de 16. Dimanche, des averses 13. Lundi, des averses maximum de 11. Et mardi, des averses avec 9.
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2: Ici Sandra Landry. Je suis bien contente de vous présenter une autre émission Top Succès. Aujourd'hui, avril 1991, Johnny Carson annonçait qu'il allait prendre sa retraite de l'émission The Tonight Show et Céline Dion nous proposait un premier album anglophone, Unisong, et la pièce Any Other Way.

En avril 1991, l'écrivaine américaine Danielle Steele nous proposait une autre belle histoire d'amour avec son livre Heartbeat, qui se retrouvera parmi les meilleurs vendeurs. Côté musique, après Miami Sound Machine, Gloria Estefan faisait carrière solo. La voici avec Coming Out of the Dark.

Merci d'être à l'écoute de Top Succès au 94.1 FM. En avril 1991, l'acteur, producteur, réalisateur américain Steven Seagal lançait un autre film d'action, Out of Justice, Justice Sauvage, et Wilson Phillips chantait You're in Love. Open.

Pour terminer l'émission d'aujourd'hui, je vous propose un chanteur qui a coupé sa longue crinière depuis de nombreuses années, mais qui a conservé sa belle voix rauque. Michael Bolton, Love is a Wonderful Thing.

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2: Alternance soleil-nuage, 60 % de probabilité d'averse cet après-midi. Risque d'un orage cet après-midi, maximum de 12. Partiellement nuageux ce soir, cette nuit. 60 % de probabilité d'averse tôt ce soir avec risque d'un orage, minimum de 3. Ensoleillé demain matin, soleil-nuage par la suite avec 30 % de probabilité d'averse tard en après-midi, maximum de 16. Dimanche, des averses 13. Lundi, des averses maximum de 11. Et mardi, des averses avec 9.
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0: Alternance soleil-nuages, 60 % de probabilité d'averse cet après-midi. Risque d'un orage cet après-midi, maximum de 12. Partiellement nuageux ce soir, cette nuit. 60 % de probabilité d'averse tôt ce soir avec risque d'un orage, minimum de 3. Ensoleillé demain matin, soleil-nuages par la suite avec 30 % de probabilité d'averse tard en après-midi, maximum de 16. Dimanche, des averses 13. Lundi, des averses maximum de 11. Et mardi, des averses avec 9.
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0: Alternant soleil-nuage, 60% de probabilité d'averse cet après-midi. Risque d'un orage cet après-midi, maximum de 12. Partiellement nuageux ce soir, cette nuit. 60% de probabilité d'averse tôt ce soir avec risque d'un orage, minimum de 3. Ensoleillé demain matin, soleil-nuage par la suite avec 30% de probabilité d'averse tard en après-midi, maximum de 16. Dimanche, des averses 13. Lundi, des averses maximum de 11. Et mardi, des averses avec 9.
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0: Louise Blanchard est là pour nous donner de plus amples détails concernant les nouveautés. Bonjour Louise.
1: Bonjour.
0: On y va tout de suite avec Mortal Kombat, le deuxième, qui est disponible.
1: Ben, c'est ça. Il fait son grand retour après 5 ans, là, avec d'habitude c'est Carl Urban. Il est encore là, mais la vedette, d'après moi, là, c'est plutôt Johnny Cage là, qui va être la grande vedette, mais c'est toujours, c'est l'heure du grand verdict. C'est sûr qu'il y a de la violence, des combats, du spectacle. Mais ceux qui vont aimer ça, je pense qu'ils vont en avoir pour leur argent.
0: Parfait. Alors, c'est le deuxième. Le premier avait sorti, quoi, en 2021?
1: Ouais, 5 ans, déjà.
0: Oui. Il y a toujours à l'affiche Le Diable s'habille en Prada 2. Est-ce que vous l'avez vu?
1: Oui, je l'ai vu. C'est la suite. Ça fait déjà 20 ans. C'est sûr que c'est à peu près le même scénario. Il n'y a pas grand-chose qui a changé. Mais c'est toujours intéressant de voir Meryl Streep. Elle est tellement bonne, là. C'est la mode. Ceux qui aiment la mode, je vois que c'est ça qu'ils vont voir vraiment de l'habillement, puis oui. Parade, tout ça, là. Mm-hmm. Donc, c'est une petite histoire, là, autour de la publicité. Puis, tu sais, c'est des combats, toujours. C'est pas facile, là, ce monde.
0: La compétition.
1: Compétition. C'est une petite comédie pétillante puis rythmée.
0: Oui. Parlant de comédie, on a une autre avec des moutons qui a pour titre « Les moutons détectives ».
1: Ben, si on a un film que je recommanderais pour la fin de semaine pour la famille, là, pour la fête des mères, là, ça serait celui-là. Parce que c'est vraiment un film touchant, il y a de l'humour, c'est tendre, c'est des moutons qui sont détectives. C'est vraiment comique, là, d'après les bandes annonces, là. C'est l'histoire d'un berger qui, lui, il raconte des histoires à voix haute, des romans policiers à ses moutons. Mm-hmm. Ben là, il meurt. Ça fait là, les moutons comprennent qu'il y a eu un meurtre, donc ils partent à l'aventure pour résoudre ce meurtre-là. Là.
0: Okay.
1: Donc, on suit les moutons dans cette aventure-là, mais c'est vraiment, vraiment bon. Là. Je pense qu'il va avoir beaucoup de succès.
0: Et autre film à surveiller à partir de dimanche, c'est Ciné Plus qui propose ce drame, Ma fille, tu seras libre.
1: Oui, c'est plutôt un drame parce que ça se passe en Afghanistan en 2002. C'est l'histoire de Jamina, elle a 15 ans. Puis, elle est forcée de se marier avec un homme de 65 ans. Bon, ben, évidemment, elle a fui, puis elle a réussi à fuir au Canada, puis venir à Montréal. Mais le film commence quand elle est à Montréal, puis elle a une fille. Mais sa fille devra aussi, à son tour, épouser son cousin qui est resté au Kaboul. Là. Donc, elle, Germina, refuse le même destin pour sa fille. Donc, c'est la lutte pour sa liberté. Puis, ce film-là est dédié à une jeune fille qui avait été battue par ses frères... plusieurs années passées pour avoir écrit des lignes d'amour, de poésie, je pense une dizaine d'années. Donc, elle a fini par s'immoler. Donc, ce film-là est dédié à cette jeune fille-là.
0: Ah, ça devrait être très touchant. Alors, c'est à voir au cinémaducentre.ca pour avoir le détail concernant l'horaire des films. On peut aussi composer le 506-726-FILM, 726-3456. Merci, Louise.
1: Merci. Bon cinéma à tous. Au revoir.
0: Bonne fin de
1: Merci.
0: Semaine. 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
3: Bon vendredi, ici Fred Parent. Voici maintenant vos informations. La présence active de baleines noires dans le golfe du Saint-Laurent forcera la fermeture de certaines zones de pêche à compter du 9 mai à 17 heures. Des baleines ont été observées à 4 endroits différents dans le golfe, une situation inhabituelle aussitôt dans la saison. Les pêcheurs de crabes de la zone 12 devront retirer leurs trappes des secteurs visés par les fermetures temporaires décrétées par le ministère. Selon Paul Robichaud, conseiller aux pêches à l'Association des pêcheurs professionnels crabiers acadiens, la dernière arrivée aussi précoce de baleines noires dans le golfe remonterait à 2018. Malgré les perturbations, les représentants de l'industrie estiment que les impacts sur la pêche aux crabes devraient demeurer limités puisque la saison est déjà bien avancée. L'industrie rappelle également que la protection de la baleine noire demeure essentielle afin de préserver les certifications de pêche durable et l'accès au marché. Plus de 42 000 violations de données ont été recensées à l'Agence du revenu du Canada depuis 2020, selon un rapport du Commissariat à la protection de la vie privée du Canada. Ces incidents concernent notamment des accès non autorisés ou des modifications de renseignements personnels de contribuables. Le commissaire à la protection de la vie privée, Philippe Dufresne, souligne plusieurs lacunes dans les mesures de prévention, de surveillance et de gestion des violations de données mises en place par l'Agence du revenu du Canada. Le rapport indique également que l'Agence n'avait pas implanté suffisamment rapidement l'authentification multifactorielle obligatoire et qu'elle n'était pas toujours en mesure d'expliquer comment certains pirates avaient réussi à contourner ces systèmes de sécurité. 9 recommandations ont été formulées par le commissariat afin d'améliorer la protection des renseignements personnels des contribuables. Scène internationale, le cessez-le-feu précaire de la guerre en Iran est mis à rude épreuve alors que les Émirats arabes unis ont riposté une attaque à la roquette et aux drones aujourd'hui. Cet événement est survenu quelques heures après que les États-Unis ont annoncé avoir déjoué des attaques contre 3 navires de la marine américaine dans le détroit d'Ormuz et avoir riposté contre des installations militaires iraniennes. Ces incidents ont compromis la trêve fragile entre l'Iran et les États-Unis. Hier, Téhéran a affirmé qu'il examinait les dernières propositions américaines visant à mettre fin à la guerre. Le cessez-le-feu tient globalement depuis le 8 avril. Les pourparlers directs entre les deux pays organisés par le Pakistan en avril n'ont pas abouti à un accord. 3 Canadiens ayant un lien avec un bateau de croisière touché par un antivirus mortel se sont placés en quarantaine chez eux en Ontario et au Québec. 2 Canadiens ont débarqué du navire sur l'île isolée de Sainte-Hélène dans l'Atlantique Sud il y a près de 2 semaines. Ils ont pris le même vol de retour qu'un 3e Canadien qui n'était pas à bord du navire. La ministre des Affaires étrangères, Anita Anand, a indiqué que ce 3e Canadien aurait pu entrer en contact avec une personne présentant des symptômes et qu'il fait partie des personnes placées sous surveillance. 2 personnes sont isolées en Ontario et une au Québec. Les 3 sont asymptomatiques et se sont mis en quarantaine. En terminant aux États-Unis, un tribunal fédéral s'est prononcé hier contre les nouveaux droits de douane mondiaux imposés par le président Donald Trump. Une formation de 3 juges du tribunal de commerce international à New York a conclu que ces droits de douane mondiaux de 10 % étaient illégaux après que des petites entreprises eurent porté plainte. La Cour a statué à 2-1 que Donald Trump avait outrepassé les pouvoirs en matière de droits de douane que le Congrès avait accordé au président en vertu de la loi. L'affaire porte sur des droits de douane temporaires de 10 % à l'échelle mondiale que l'administration Trump a imposés après que la Cour suprême a invalidé en février des droits de douane encore plus élevés. Ben voilà, ça complète vos informations. Ici Fred Parent, je souhaite de passer une excellente journée.
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4: Au hockey junior A, c'est hier soir que le tournoi de la Coupe du Centenaire a pris son envol à Summerside. Les Western Capitals, hôtes de ce tournoi, ont officiellement ouvert le bal avec une défaite en prolongation de 5-4 face aux Nighthawks de Niverville. Plus tôt dans la journée, les Patriots de Toronto ont signé une victoire de 8-3 face aux Cubs de Greater Sudbury et les Eagles de Canmore ont remporté leur duel face aux Nationals de Rockland par la marque de 3-2 en prolongation. Les Bearcats de Truro, quant à eux, débuteront leur tournoi ce soir à compter de 19h30 face aux Cubs de Greater Sudbury. Le prochain match des Western Capitals sera demain soir, alors qu'ils croiseront le fer avec les Nationals de Rockland. Au hockey junior A, les Tigres de Campbellton ont annoncé hier la nomination de Greg Leland au poste d'entraîneur-chef de l'organisation. Greg Leland effectue donc un retour avec les Tigres après avoir occupé les postes d'entraîneur-chef et le directeur général de 2016 à 2020. Lors de son premier passage avec l'équipe, il a notamment guidé les Tigres jusqu'à la finale de la Ligue de hockey junior des Maritimes lors de la saison 2018-2019, tout en contribuant à bâtir une culture axée sur le développement des joueurs, la discipline et la compétitivité. Greg Leland possède une impressionnante feuille de route et plusieurs années d'expérience derrière le banc au niveau junior et junior majeur. Plus récemment, il a été nommé entraîneur de l'année 2025-2026 de la Ligue de hockey junior des Maritimes après avoir mené les Rapides de Grand Sault à une fiche de 31 victoires, 15 défaites, 5 défaites en prolongation et une défaite en tir de barrage. L'équipe a également connu une amélioration de 27 points au classement comparativement à la saison précédente, en plus de remporter son premier titre de division et sa première participation aux séries depuis son arrivée à Grand Sault. Il s'agit d'ailleurs de la deuxième fois que Leland reçoit l'honneur d'entraîneur de l'année dans la Ligue, ayant également remporté ce titre avec les Tigres lors de la saison 2018-2019. Sa carrière d'entraîneur comprend également un passage avec les Sea Dogs de Saint-Jean dans la LHJMQ, où il a occupé le poste d'entraîneur adjoint de 2007 à 2015. Durant cette période, l'organisation a remporté deux Coupes du Président ainsi que la Coupe Mémorial en 2011. Au hockey junior majeur, la série finale du trophée Gilles Courteau débutera au Centre Avenir dès ce soir à compter de 19h à Moncton. Les Wildcats, les champions en titre, recevront les Saguenayens de Chicoutimi. Les deux équipes recroiseront le fer dès demain soir à compter de 19h pour le match numéro 2. Les Saguenayens recevront ensuite les Wildcats à Chicoutimi mardi et mercredi pour les matchs 3 et 4. Au hockey M18-AAA, deux joueurs de l'édition 2025-2026 du Moose Nord ont été identifiés par le Centre de soutien au recrutement de la Ligue de hockey junior maritime Québec dans son classement final des espoirs en vue du prochain repêchage. Xavier Boulet et Josh Stewart sont considérés comme des joueurs qui pourraient être potentiellement repêchés au prochain encamp de la LHJMQ. Au jeu de l'Acadie, l'horaire des Jeux régionaux de la péninsule acadienne a été publié hier. D'abord, la compétition de mini handball mix aura lieu à l'école L'Envolée de Chipagan. Le tournoi, qui regroupera 6 équipes, débutera le 12 mai et se conclura le 21 mai. Ensuite, 4 écoles s'affronteront à un endroit à être déterminé pour l'Ultimate Frisbee du 18 au 20 mai. Pour le volleyball féminin, 8 équipes s'affronteront le temps d'une journée, soit le samedi 23 mai, à la polyvalente WA Lausier. Le volleyball masculin, quant à lui, sera disputé le mardi 12 mai et le jeudi 14 mai, alors que 3 écoles se rencontreront pour déterminer qui représentera la délégation. La compétition d'athlétisme aura lieu le dimanche 10 mai à la piste d'athlétisme de Caraquette à l'arrière du Centre Uni. Du côté de la délégation Chaleur, les Jeux régionaux volley printemps débuteront officiellement à la fin du mois de mai. D'abord, la cérémonie d'ouverture aura lieu le 22 mai à l'ESN. Ensuite, le mini handball mix sera disputé le 23 mai au Carrefour étudiant de Beresford. L'athlétisme aura lieu le 24 mai à Petit Rocher à l'école Domaine étudiant. Le badminton mix sera disputé au gymnase de l'ESN et le volleyball sera disputé au Domaine étudiant, tous les deux le 30 mai. Et au volleyball de plage, le club de volleyball péninsule acadienne invite les intéressés à une réunion pour le lancement de la saison estivale du volleyball de plage et le recrutement de bénévoles. Elle aura lieu le mardi 19 mai à 18h30 à l'hôtel de ville de Chipagan. La date d'inscription et la programmation pour la saison estivale seront annoncées sous peu. C'était le sport régional.
2: Alternance de soleil et de nuages cet après-midi pour nos secteurs. 60 % de probabilité d'averse avec un risque d'un orage, maximum 13 degrés. Ce soir, la nuit prochaine, partiellement nuageux. 60 % de probabilité d'averse en soirée avec risque d'orage, minimum 3 au cours de la nuit. Demain samedi, du soleil avec des passages nuageux en après-midi, maximum 16 degrés.
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2: Il est midi 10, exactement. Je vous souhaite un bon midi. Bon appétit. On a pour vous Midi Classique qui va débuter dans quelques instants. Mais avant, on fait place à Claude Simard.
5: Merci beaucoup, Sandra. Notre tournée de printemps se poursuit. Je vous souhaite un beau vendredi ensoleillé. 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
2: Peut-être que depuis ce matin, vous vous êtes dit « Ah, enfin que c'est vendredi! » On a encore une belle émission pour vous donner de l'énergie là, pour terminer votre journée, si pour vous c'est difficile en ce vendredi. On a du soleil de temps en temps, parfois des passages nuageux, mais côté Mercure, c'est vraiment pas froid. Très confortable, hein? On est rendu à 11 degrés en moyenne. En réserve musicale, on a Garou, Madonna, Lisa Stansfield, Counting Crows, mais on va débuter le tout avec un beau souvenir de l'année 1983 avec Miguel Brown, So Many Men, So Little Time, à Midi Classique, présenté par Bathurst Theatre, rue Sainte-Anne. Bonne émission.

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0: 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Il est midi 20, il est toujours en tournée de printemps. On retrouve Claude Simard.
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0: Nous allons poursuivre dans quelques instants avec Dwight Yoakam et Lisa Stansfield à Midi Classique. Mais avant ça, on retrouve Claude Simard qui se poursuit. Il se promène dans la région chaleur pour cette belle tournée du printemps.
1: Merci beaucoup, Sandra. Et on est au camping Maribel. C'est le fun. C'est une belle visite qu'on fait. On est avec Cindy Duguay qui va nous parler, bien sûr, des activités de la saison. Mais moi, j'ai une question pour commencer. Cindy, tout d'abord, bonjour.
2: Bonjour.
1: Est-ce que le camping est déjà ouvert? Il y a déjà des campeurs?
2: Pas pour l'instant. Pour l'instant, c'est nos saisonniers qui viennent préparer pour la saison. Le 15 de mai est l'ouverture officielle.
1: Qu'est-ce qu'il y a comme activité, entre autres, qui s'en vient?
2: Cette année, on a du nouveau. On a Étienne Drapeau qui vient le 14 de juin. Je tiens à le mentionner parce que c'est tout nouveau dans la région. Les billets, vous pouvez visiter notre page Facebook. Les billets sont en vente là. Pour l'instant, mais on essaie d'avoir des billets qu'on peut faire à la vente ici pour que ça soit plus facile pour les gens qui connaissent moins Internet.
1: Alors, Étienne Drapeau, c'est pas lui qui avait fait Star Academy, ça?
2: Absolument. Star Academy en 2004. Ça date de loin, mais il est beaucoup connu aujourd'hui. Il vient de sortir un nouvel album. Il va être ici le 14 juin pour nous le partager.
1: Parfait. D'autres activités qui s'en viennent au cours de l'été?
2: Oui, beaucoup. On a le 11 juillet, la journée de Saint-Valentin. On a le duo, spectacle d'humour avec les vilains. Ça va être une très belle soirée. Les billets sont en vente ici. Vous pouvez venir nous trouver n'importe quand. 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
1: On rappelle, Camping Maribel, c'est combien d'espace normalement de camping? Avez-vous ça par cœur?
2: Très, très, très grand camping. On a au-dessus de 250 lots, y compris nos roulottes que nous avons allouées, ainsi que nos cabines. On a un choix pour tout le monde. On a boisé, ensoleillé, près des parcs pour les enfants. 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On a des belles choses pour eux.
1: On donnera plus de détails au cours des prochains reportages. Merci, Cindy. À tantôt. Alors, venez nous retrouver. 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Vous avez une page Facebook.
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1: Merci beaucoup. Et puis, on va vous donner d'autres détails pour la saison qui s'en vient, la belle saison, au cours des prochains reportages. C'est la tournée de printemps en direct du Camping Maribel. 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

0: Il reste encore quelques minutes pour l'émission Midi Classique qui vous est présentée, je vous le rappelle, par Bathurst Toyota, votre concessionnaire pour la région Chaleur et la péninsule acadienne. 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Ici Sandra Landry, c'est le temps pour moi de vous dire au revoir. Merci d'avoir été à l'écoute. Je vous souhaite de passer une belle fin de semaine. Bonne fête à toutes les mamans. Pour dimanche, bien sûr, fête des mères. Moi, je serai en congé lundi. Je vous retrouve mardi prochain.
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7: Tournée de printemps qui se poursuit. 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
7: D'autres activités que vous allez proposer?
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9: C'est quelle date, ça, Cindy?
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9: On vous retrouve tantôt. 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Voilà, alors, profitez, vous voulez profiter de l'été, on vous a dit comment communiquer avec le camping Malibel. Vous pouvez le faire, bien sûr, pour la tournée de printemps, on est là, jusqu'à 13h30. Une invitation de la Superstation.
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0: Alternance de soleil et de nuages cet après-midi pour nos secteurs. 60 % de probabilité d'averse avec un risque d'un orage, maximum 13 degrés. Ce soir, la nuit prochaine, partiellement nuageux. 60 % de probabilité d'averse en soirée avec risque d'orage, minimum 3 au cours de la nuit. Demain samedi, du soleil avec des passages nuageux en après-midi, maximum 16 degrés.
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4: Chapitre 5 et dernier du spécial The Final Countdown, justement, Europe en 86, Éric Lapointe 96, son deuxième après des démêlés judiciaires, invité des vautours. D'abord, deux albums légendaires de 1976. Ça finissait l'année, le 8 décembre, Hotel California, le cinquième des Eagles, et ça commençait par le 15

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2: Stevie Wonder à son peak. Septembre 1976, album double Songs in the Key of Life sur Motown. Sir Duke, même année que George Thurston, Boule Noire, loin, loin, loin, loin, loin de la ville. December 1963 aussi, c'est du 76. Oh, what a night! Frankie Valli et les Four Seasons, l'orgueil du New Jersey. D'abord, Shania Twain, The Woman in Me, son deuxième paru. Novembre 95 et sa tournée toute 1996. I'm outta here.

0: Flashback
1: est le film le plus payant du cinéma 1986. 357 millions pour Top Gun avec Tom Cruise, Val Kilmer, Kelly McGillis, Meg Ryan. Il y avait Bob Seger pour la musique et surtout Berlin, un groupe pop californien. Et la chanson écrite par Giorgio Moroder, Take My Breath Away.
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2: Alternance de soleil et de nuages cet après-midi pour nos secteurs. 60 % de probabilité d'averse avec un risque d'un orage, maximum 13 degrés. Ce soir, la nuit prochaine, partiellement nuageux. 60 % de probabilité d'averse en soirée avec risque d'orage, minimum 3 au cours de la nuit. Demain samedi, du soleil avec des passages nuageux en après-midi, maximum 16 degrés.
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Ben oui, ça fait 40 ans le début de la carrière solo de Marjo après Corbeau, 1986. Son premier album s'appelait Celle qui va, Génération, sur le Dôme 96.

0: Spécial 76-96-96-2006. Ça brasse des souvenirs comme toujours, cette émission, et des hyperliens sur le Facebook Génération Radio et Web. Passe faire un petit tour. Et une dernière de 2006. Les trois accords encore, tout nu sur la plage. Salut!
1: L'autre jour à Tokyo, il a fait plus beau qu'en moyenne par...

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1: Alternance de soleil et de nuages cet après-midi pour nos secteurs. 60 % de probabilité.

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1: Bon vendredi, ici Fred Parent, voici maintenant vos informations. La présence active de baleines noires dans le golfe du Saint-Laurent forcera la fermeture de certaines zones de pêche à compter du 9 mai à 17 heures. Des baleines ont été observées à 4 endroits différents dans le golfe, une situation inhabituelle aussitôt dans la saison. Les pêcheurs de crabes de la zone 12 devront retirer leurs trappes des secteurs visés par les fermetures temporaires décrétées par le ministère. Selon Paul Robichaud, conseiller aux pêches à l'Association des pêcheurs professionnels crabiers acadiens, la dernière arrivée aussi précoce de baleines noires dans le golfe remonterait à 2018. Malgré les perturbations, les représentants de l'industrie estiment que les impacts sur la pêche aux crabes devraient demeurer limités puisque la saison est déjà bien avancée. L'industrie rappelle également que la protection de la baleine noire demeure essentielle afin de préserver les certifications de pêche durable et l'accès au marché. Plus de 42 000 violations de données ont été recensées à l'Agence du revenu du Canada depuis 2020, selon un rapport du Commissariat à la protection de la vie privée du Canada. Ces incidents concernent notamment des accès non autorisés ou des modifications de renseignements personnels de contribuables. Le commissaire à la protection de la vie privée, Philippe Dufresne, souligne plusieurs lacunes dans les mesures de prévention, de surveillance et de gestion des violations de données mises en place par l'Agence du revenu du Canada. Le rapport indique également que l'Agence n'avait pas implanté suffisamment rapidement l'authentification multifactorielle obligatoire et qu'elle n'était pas toujours en mesure d'expliquer comment certains pirates avaient réussi à contourner ces systèmes de sécurité. 9 recommandations ont été formulées par le commissariat afin d'améliorer la protection des renseignements personnels des contribuables. Scène internationale, le cessez-le-feu précaire de la guerre en Iran est mise à rude épreuve alors que les Émirats arabes unis ont riposté une attaque à la roquette et aux drones aujourd'hui. Cet événement est survenu quelques heures après que les États-Unis ont annoncé avoir déjoué des attaques contre 3 navires de la marine américaine dans le détroit d'Ormuz et avoir riposté contre des installations militaires iraniennes. Ces incidents ont compromis la trêve fragile entre l'Iran et les États-Unis. Hier, Téhéran a affirmé qu'il examinait les dernières propositions américaines visant à mettre fin à la guerre. Le cessez-le-feu tient globalement depuis le 8 avril. Les pourparlers directs entre les deux pays organisés par le Pakistan en avril n'ont pas abouti à un accord. 3 Canadiens ayant un lien avec un bateau de croisière touché par un antivirus mortel se sont placés en quarantaine chez eux en Ontario et au Québec. 2 Canadiens ont débarqué du navire sur l'île isolée de Sainte-Hélène dans l'Atlantique Sud il y a près de 2 semaines. Ils ont pris le même vol de retour qu'un 3e Canadien qui n'était pas à bord du navire. La ministre des Affaires étrangères, Anita Anand, a indiqué que ce 3e Canadien aurait pu entrer en contact avec une personne présentant des symptômes et qu'il fait partie des personnes placées sous surveillance. 2 personnes sont isolées en Ontario et une au Québec. Les 3 sont asymptomatiques et se sont mis en quarantaine. En terminant aux États-Unis, un tribunal fédéral s'est prononcé hier contre les nouveaux droits de douane mondiaux imposés par le président Donald Trump. Une formation de 3 juges du tribunal de commerce international à New York a conclu que ces droits de douane mondiaux de 10 % étaient illégaux après que des petites entreprises eurent porté plainte. La Cour a statué à 2-1 que Donald Trump avait outrepassé les pouvoirs en matière de droits de douane que le Congrès avait accordés au président en vertu de la loi. L'affaire porte sur des droits de douane temporaires de 10 % à l'échelle mondiale que l'administration Trump a imposé après que la Cour suprême a invalidé en février des droits de douane encore plus élevés. Ben voilà, ça complète vos informations. Ici Fred Parent, je vous souhaite de passer une excellente journée.
2: Les prévisions météo pour ce soir et cette nuit, c'est un ciel partiellement nuageux, 60 % de probabilité d'averse tôt ce soir et avec des risques d'orages, un minimum de plus 3. Et pour demain, samedi, c'est le retour du soleil, alternance de soleil de nuages avec 30 % de probabilité d'averse tard en après-midi, un maximum de 16.
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2: Et oui, c'est parti pour une autre émission de 3-7. C'est Renelle Lantaigne avec vous pour l'édition du vendredi. Sentez-vous ça? Ça sent la fin de semaine. Et ça sent aussi peut-être le petit bol de popcorn. Ou on sait pas, parce que ce soir, vous le savez, on a le match des Canadiens qu'on ne veut pas manquer. Ou de gens peut-être passer un vendredi plutôt social, mais pas si social que ça, d'aller au cinéma, de se payer le petit plaisir d'aller manger des bons popcorn du cinéma. Eh bien, on parle justement de la programmation du cinéma du centre de Caraquette et celui de la péninsule de Tracadie. Également, quoi d'autre qu'on a à l'horaire? Ben oui, bien sûr, on parle de sport, on parle d'actualité, on parle des journées qu'on célèbre, on parle des anniversaires des gens qu'on célèbre aujourd'hui. On a plein de choses à discuter ensemble et aujourd'hui, je vais vous donner le nom de le ou la gagnante qui va se mériter du bon Saint-Hubert Express. Et oui, on a toujours notre concours, la chanson à 100 000 à l'heure. Vous devez aller nous donner la bonne réponse sur notre site web, lecoyle.fm. À peu près vers 5h45, là, je vous dévoile la chanson gagnante d'aujourd'hui et également, je vous dévoile le ou la gagnante. Et quoi d'autre? Ben, écoutez, c'est vendredi. On n'a pas le choix d'être de bonne humeur. Ben oui, toujours dans de la bonne humeur avec le meilleur et juste le meilleur de la musique, ici sur les ondes de la Superstation.

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3: 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Et ça, ça va se passer le mardi, le 12 mai. On nous informe qu'il n'y a aucune avis d'ébullition qui n'est prévu. Donc, c'est seulement pour vous aviser, il va y avoir une interruption du service d'eau. Et je répète, les rues, donc la rue principale ainsi que dans les subdivisions de la rue du Chalet jusqu'à la limite du secteur Nigadou. Et bien sûr, c'est ce mardi qui s'en vient, là, le 12 de mai.

0: Les prévisions météo pour ce soir et cette nuit, c'est un ciel partiellement nuageux, 60% de probabilité d'averse tôt ce soir et avec des risques d'orage, un minimum de plus 3. Et pour demain, samedi, c'est le retour du soleil, alternance de soleil de nuages avec 30% de probabilité d'averse tard en après-midi, un maximum de 16.
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3: Hockey Junior, ah, c'est hier soir que le tournoi de la Coupe du Centenaire a pris son envol à Summerside. Les Western Capitals ont officiellement ouvert le bal avec une défaite en prolongation de 5 à 4 face aux Nighthawks de Niverville. Les Bearcats de Truro, quant à eux, débuteront leur tournoi ce soir à compter de 19h30 face aux Cubs de Greater Sudbury. Hockey Junior A, les Tigres de Carleton ont annoncé hier la nomination de Greg Leland au poste d'entraîneur-chef de l'organisation. Au hockey junior majeur, la série finale du trophée Gilles Courteau débutera au Centre Avenir de Moncton dès ce soir à compter de 19h. Les Wildcats affronteront les Saguenayens de Chicoutimi. Au hockey M18 AAA, Xavier Boulet et Josh Stewart du Moose du Nord ont été identifiés par le Centre de soutien au recrutement de la Ligue de hockey junior maritime Québec dans son classement final des espoirs en vue du prochain repêchage. Et au volleyball de plage, le club de volleyball péninsule acadienne invite les intéressés à une réunion pour le lancement de la saison estivale du volleyball de plage et le recrutement de bénévoles. Elle aura lieu le mardi 19 mai à 18h30 à l'hôtel de Ville de Chipagan. La date d'inscription et la programmation pour la saison estivale seront annoncées sous peu. Alain Degrasse pour la Superstation.
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0: Est-ce que vous êtes de ceux-là qui vous dites après le dîner, « Ah, moi, je fais ma petite sieste. 1 heure, 2 heures. » Hein, des fois, à la retraite, on se permet un petit peu plus ce genre d'activité-là tranquille. Eh bien, il y a une étude qui est présentée par des chercheurs chinois qui suggère que les longues siestes quotidiennes, comme celle-là de 1 heure et plus, pourraient...

avoir plutôt un effet néfaste au lieu qu'on pense peut-être que ça l'aille positif. Eh bien, on dit qu'on a analysé 313 000 dossiers médicaux qui provenaient de plus de 20 études et les chercheurs ont observé quand même des faits assez intéressants, que les siestes qui sont de 1 heure ou plus augmenteraient le risque de décès de 30%. C'est quand même assez élevé. Et aussi, ça pourrait être aussi associé à un risque assez accru de 34% des maladies cardiovasculaires. Mais là, attendez une minute, je ne suis pas en train de vous dire que la sieste en tant que telle n'est pas bonne. Si vous faites des siestes courtes, mettons de 30-45 minutes, il y a vraiment un petit 15 minutes qui fait la différence. Si vous prenez 1 heure, comme qu'on dirait, ça gâche la sauce. Mais si vous prenez une petite sieste de 20 à 40 minutes, genre, eh ben là, on parle des effets bénéfiques sur la santé cardiaque, qui fait vraiment l'inverse là de prendre une planeur. Donc, si vous êtes de ceux-là qui prenez une petite sieste après le dîner, ben il est fortement recommandé là, idéalement d'aller alentour d'une demi-heure, mais pas de dépasser ça là, un 20-30 minutes, pas plus.

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6: Est-ce que vous saviez que de regarder les matchs des séries des Canadiens de Montréal serait thérapeutique? Oui, ça serait une forme de thérapie. Je vous explique. Eh bien, on a fait une petite observation que durant les matchs des séries des Canadiens de Montréal, plusieurs hôpitaux ont fait l'observation que le nombre de patients aux urgences était à la baisse incroyable. Donc, ceux-là qui ont des bobos, qui sont des petits bobos, ils sont pas trop sûrs que ça vaut la peine d'aller à l'hôpital, ben durant les séries, on est comme guéri. Sauf que, par contre, c'est pas le cas partout. Parce que à l'Institut cardiologie de Montréal, les urgences voient plutôt une hausse d'environ 20% des problèmes cardiaques pendant les matchs, probablement à cause du stress et des émotions fortes qui sont reliées aux séries. Mais si vous avez un petit bobo là ailleurs, ben ça a l'air que ça peut attendre la fin des séries. Mais si vous avez le cœur un peu sensible, ben ça a l'air que vous allez pas attendre la fin des séries. Avouez que c'est quand même assez drôle de voir que on choisit là de dire je suis pas si malade que ça finalement. Donc à tous ceux qui n'écoutent pas le hockey, donc si vous avez des petits bobos, ben c'est ce soir qu'il faut aller à l'urgence parce qu'on a un gros match à regarder. Alors je vous rappelle que ce soir on a le match encore une fois contre les Sabres de Buffalo et c'est un match à ne pas manquer.

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1: Il est 16h, ici Fred Parent, voici maintenant vos nouvelles en bref. L'économie canadienne a perdu 18 000 emplois en avril, tandis que le taux de chômage a augmenté de 0,2 points de pourcentage pour atteindre 6,9%. Selon Statistique Canada, la hausse du taux de chômage est attribuable à une augmentation du nombre de personnes à la recherche de travail. Scène internationale, une équipe consulaire se dirige actuellement vers les îles Canaries où elle rencontrera les quatre Canadiens qui se trouvent toujours à bord du bateau de croisière touché par des cas d'antivirus. Les 140 passagers et membres d'équipage asymptomatiques qui sont en isolement à bord du navire doivent arriver cette fin de semaine au port de Grenadilla. Le cessez-le-feu de la guerre en Iran a été une fois de plus mis à rude épreuve ces dernières heures lorsque les Émirats arabes unis ont annoncé avoir intercepté un missile et des drones. Cette situation est survenue quelques heures après que les États-Unis ont annoncé avoir déjoué des attaques contre trois navires de leur marine. Voilà, c'était vos nouvelles en bref. Plus de détails et d'autres nouvelles à votre bulletin de 17 heures.
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3: Les prévisions météo pour ce soir et cette nuit, c'est un ciel partiellement nuageux, 60% de probabilité d'averse tôt ce soir et avec des risques d'orage, un minimum de plus 3. Et pour demain, samedi, c'est le retour du soleil. Alternance de soleil de nuages avec 30% de probabilité d'averse tard en après-midi, un maximum de 16.
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3: Et c'est déjà parti pour une deuxième heure ensemble de l'émission Le 3-7. Renelle Lantaigne avec vous ici sur les ondes à la Superstation. 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

0: Ici Claude Simard. 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Je vous retrouve lundi matin, 5h30, et go, Habs, go!
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1: Les prévisions météo pour ce soir et cette nuit, c'est un ciel partiellement nuageux, 60% de probabilité d'averse tôt ce soir et avec des risques d'orages, un minimum de plus 3. Et pour demain, samedi, c'est le retour du soleil, alternance de soleil de nuages avec 30% de probabilité d'averse tard en après-midi, un maximum de 16.
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1: Ici Renelle Lantaigne, voici votre minute de sport de la presse canadienne. Victoria Mboko s'est retirée de l'Internationaux d'Italie vendredi en raison d'une gastro-entérite. Classée 10e tête de série, la Canadienne devait affronter Tyra Grant au deuxième tour, mais elle a été remplacée par Nicola Bartonkova. Malgré ce retrait, Mboko connaît une excellente saison 2026 avec une fiche de 19 victoires et 7 défaites. Elle a notamment atteint la finale de Adélaïde, les huitièmes de finale des Internationaux d'Australie, une finale à Dubaï ainsi que les quarts de finale à Indian Wells et Miami. De son côté, Leila Annie Fernandez devait affronter Rebecca Masarova vendredi à Rome. Et du côté du hockey, les amateurs de hockey montréalais seront rivés sur leur écran ce soir alors que deux matchs importants sont au programme. D'abord à 19h, le Canadien tentera de crier l'égalité dans sa série de deuxième tour face aux Sabres de Buffalo. Les Sabres ont gagné le premier duel 4-2 mercredi. Puis, à 20h30, la victoire de Montréal aura l'occasion d'éliminer le Frost du Minnesota et d'accéder à la finale de la Ligue professionnelle de hockey féminin pour la première fois de son histoire. Les deux équipes montréalaises seront sur la route. Le match du Canadien sera diffusé à TVA Sports, tandis que celui de la victoire sera présenté sur le service de diffusion en continu Prime Video d'Amazon. Et c'est ce qui complète votre minute de sport de la presse canadienne.

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3: Bon vendredi. Ici Fred Parent. Voici maintenant vos informations. La présence active de baleines noires dans le golfe du Saint-Laurent forcera la fermeture de certaines zones de pêche à compter du 9 mai à 17 heures. Des baleines ont été observées à 4 endroits différents dans le golfe, une situation inhabituelle aussitôt dans la saison. Les pêcheurs de crabes de la zone 12 devront retirer leurs trappes des secteurs visés par les fermetures temporaires décrétées par le ministère. Selon Paul Robichaud, conseiller aux pêches à l'Association des pêcheurs professionnels crabiers acadiens, la dernière arrivée aussi précoce de baleines noires dans le golfe remonterait à 2018. Malgré les perturbations, les représentants de l'industrie estiment que les impacts sur la pêche aux crabes devraient demeurer limités puisque la saison est déjà bien avancée. L'industrie rappelle également que la protection de la baleine noire demeure essentielle afin de préserver les certifications de pêche durable et l'accès au marché. Plus de 42 000 violations de données ont été recensées à l'Agence du revenu du Canada depuis 2020, selon un rapport du Commissariat à la protection de la vie privée du Canada. Ces incidents concernent notamment des accès non autorisés ou des modifications de renseignements personnels de contribuables. Le commissaire à la protection de la vie privée, Philippe Dufresne, souligne plusieurs lacunes dans les mesures de prévention, de surveillance et de gestion des violations de données mises en place par l'Agence du revenu du Canada. Le rapport indique également que l'Agence n'avait pas implanté suffisamment rapidement l'authentification multifactorielle obligatoire et qu'elle n'était pas toujours en mesure d'expliquer comment certains pirates avaient réussi à contourner ces systèmes de sécurité. 9 recommandations ont été formulées par le commissariat afin d'améliorer la protection des renseignements personnels des contribuables. Scène internationale, le cessez-le-feu précaire de la guerre en Iran est mis à rude épreuve alors que les Émirats arabes unis ont riposté une attaque à la roquette et aux drones aujourd'hui. Cet événement est survenu quelques heures après que les États-Unis ont annoncé avoir déjoué des attaques contre 3 navires de la marine américaine dans le détroit d'Hormuz et avoir riposté contre des installations militaires iraniennes. Ces incidents ont compromis la trêve fragile entre l'Iran et les États-Unis. Hier, Téhéran a affirmé qu'il examinait les dernières propositions américaines visant à mettre fin à la guerre. Le cessez-le-feu tient globalement depuis le 8 avril. Les pourparlers directs entre les deux pays organisés par le Pakistan en avril n'ont pas abouti à un accord. 3 Canadiens ayant un lien avec un bateau de croisière touché par un hantavirus mortel se sont placés en quarantaine chez eux en Ontario et au Québec. 2 Canadiens ont débarqué du navire sur l'île isolée de Sainte-Hélène dans l'Atlantique Sud il y a près de 2 semaines. Ils ont pris le même vol de retour qu'un 3e Canadien qui n'était pas à bord du navire. La ministre des Affaires étrangères, Anita Anand, a indiqué que ce 3e Canadien aurait pu entrer en contact avec une personne présentant des symptômes et qu'il fait partie des personnes placées sous surveillance. 2 personnes sont isolées en Ontario et une au Québec. Les 3 sont asymptomatiques et se sont mis en quarantaine. En terminant aux États-Unis, un tribunal fédéral s'est prononcé hier contre les nouveaux droits de douane mondiaux imposés par le président Donald Trump. Une formation de 3 juges du tribunal de commerce international à New York a conclu que ces droits de douane mondiaux de 10 % étaient illégaux après que des petites entreprises eurent porté plainte. La Cour a statué à 2-1 que Donald Trump avait outrepassé les pouvoirs en matière de droits de douane que le Congrès avait accordé au président en vertu de la loi. L'affaire porte sur des droits de douane temporaires de 10 % à l'échelle mondiale que l'administration Trump a imposé après que la Cour suprême a invalidé en février des droits de douane encore plus élevés. Ben voilà, ça complète vos informations. Ici Fred Parent, je vous souhaite de passer une excellente journée.
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5: Les prévisions météo pour ce soir et cette nuit, c'est un ciel partiellement nuageux, 60 % de probabilité d'averse tôt ce soir et avec des risques d'orage, un minimum de plus 3. Et pour demain, samedi, c'est le retour du soleil, alternance de soleil de nuages avec 30 % de probabilité d'averse tard en après-midi, un maximum de 16.
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5: Bon appétit chez vous! Et on est rendu à parler des anniversaires des gens connus. Comme par exemple Mr. Beast. Mr. Beast qui a commencé à faire des vidéos sur YouTube assez jeune, de genre les pires intros de vidéos. Et ensuite, il s'est fait connaître à travers des jeux vidéo. Et ensuite, lorsqu'il a commencé à rentrer quand même assez un peu d'argent, là, il a commencé à faire des vidéos qu'il donnait des dons très, très, très généreux. Et aujourd'hui, il a au-dessus de 400 millions de gens qui le suivent. Et sa fortune, vous vous demandez peut-être à quelle, jusqu'à quoi qu'elle est évaluée? 2,6 milliards de dollars américains, hein, quand même. Et aujourd'hui, il célèbre ses 28 ans et il est milliardaire, quand même. On a également le chanteur, plutôt sur le côté reggae, J Balvin, qui aujourd'hui célèbre ses 41 ans. On a également un acteur canadien qui vient dans le coin de Vancouver, qui l'a quand même été dans des grands films, je vous dirais. Il a été dans Hunger Games, il a été dans Vikings. Eh bien, je vous parle de Alexander Ludwig, qui, je l'ai mentionné, est un Canadien, vient dans le coin de Vancouver. Eh bien, lui, aujourd'hui, il célèbre ses 34 ans. L'actrice Julia Antonelli, qui, elle, vous avez pu la voir dans Outer Banks, elle célèbre ses 23 ans. L'acteur Breckin Meyer, lui, ben, vous avez pu le voir, plutôt le connaître, je vous dirais, dans Clueless, là. Il était excellent là-dedans. Eh bien, il célèbre ses 52 ans aujourd'hui. Et là, c'est un monsieur qui a quand même marqué l'histoire. C'est un classique à chaque année durant le temps des fêtes. C'est lui qui a composé ce qu'on appelle The Nutcracker Casse-Noisette. Vous savez, le ballet, là, c'est un classique du temps des fêtes, hein, encore au jour d'aujourd'hui. Eh bien, il est décédé en 1893. Et là, comme je l'ai dit, il vient de la Russie. Alors, il y a des grosses chances que son nom, là, je vais l'essayer très, très fort. Piotr Ilitch Tchaïkovski. Et c'est lui qui a composé Casse-Noisette. Alors, on lui rend hommage aujourd'hui. Et là maintenant, du côté local, je crois qu'on l'a manqué hier, c'était l'anniversaire de Sylvia Viano-Godin. Et ça venait de votre conjoint. Alors, il dit « Je voudrais souhaiter un très bon anniversaire à mon épouse chérie Sylvia Viano-Godin pour ses 53 ans aujourd'hui. Bonne fête de ton mari Alvery Godin et vos enfants ». Wayne, Danny et Samantha qui vous adorent. Et également, aujourd'hui, c'est l'anniversaire à Alain-René Lauzier et on voudrait souhaiter justement bonne fête à Alain-René Lauzier. Passe une excellente journée et on t'aime beaucoup de la part de Mia et Zoé. Également, moi-même, je voudrais souhaiter un très bel anniversaire à Florent Lauzier qui était un voisin d'enfance. Alors, bon anniversaire Florent et passe une excellente journée.
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4: Eh bien, on parle des journées qu'on célèbre aujourd'hui. Et c'est une journée que moi, je vous dirais que je célèbre à tous les jours. La journée pas de bas. Ouais, c'est très, très rare que je vais porter des bas. Mes pauvres petits pieds étouffent avec des bas. Je ne sais pas si vous êtes comme moi, mais moi, vraiment, la journée pas de bas, je la célèbre à tous les jours. On célèbre également aujourd'hui la lotus blanche. Oui, la fleur, qui est une très, très belle fleur, qui est souvent associée à la méditation, à la médecine douce, tout ça, cette belle fleur-là. Eh bien, on la célèbre aujourd'hui. Aujourd'hui, la journée mondiale de la sensibilisation au cancer des ovaires. Et croyez-moi, il y a beaucoup plus de femmes qu'on le pense qui sont affectées par ce cancer-là. Et si on regarde seulement les chiffres au Canada, on dit qu'en 2025, environ 3100 femmes ont reçu un diagnostic de cancer des ovaires en 2025. Et sur le 3100, environ 2000 femmes sont décédées de ce cancer-là. Alors, c'est quand même assez très alarmant. Et si on regarde les symptômes qu'il faut regarder pour ça, eh bien, on parle de ballonnements persistants, on parle de douleurs au bas ventre, des sensations de satiété rapide et un besoin fréquent d'uriner. Alors, si c'est des choses qui sonnent une petite cloche pour vous, ben, allez vous faire vérifier par un docteur le plus tôt possible. Ensuite, quoi d'autre qu'on célèbre? C'est la journée nationale de la tarte au coconut. Oui, est-ce que c'est quelque chose que vous aimez? Le coconut, on dirait, c'est le genre de chose que c'est soit que tu adores, un peu comme les olives, là. Tu adores ou tu détestes. Moi, je connais pas de gens qui disent, bah, le coconut, c'est correct. On dirait que c'est le genre de chose que tu adores ou tu détestes, que vraiment, c'est pas pour toi. Mais bon, si ça serait bon avec une tarte au coconut, je suis pas certaine, mais ça fait quand même un petit bout que ça existe. Et bien sûr, avec les années, heureusement, on a changé un peu la recette. Et je vous dirais que cette boisson-là, ça a presque un goût de Noël. Pourquoi? Parce que si on voit le transport Coca-Cola, Hein, c'est un classique du temps des fêtes. Et ben aujourd'hui, on célèbre la journée nationale de prendre un verre de Coke. Est-ce que vous êtes plutôt Pepsi ou Coca-Cola? Mais pour aujourd'hui, ça serait l'idéal d'être Coca-Cola.
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2: Au hockey junior A, c'est hier soir que le tournoi de la Coupe du Centenaire a pris son envol à Summerside. Les Western Capitals, hôtes de ce tournoi, ont officiellement ouvert le bal avec une défaite en prolongation de 5-4 face aux Nighthawks de Niverville. Plus tôt dans la journée, les Patriots de Toronto ont signé une victoire de 8-3 face aux Cubs de Greater Sudbury et les Eagles de Canmore ont remporté leur duel face aux Nationals de Rockland par la marque de 3-2 en prolongation. Les Bearcats de Truro, quant à eux, débuteront leur tournoi ce soir à compter de 19h30 face aux Cubs de Greater Sudbury. Le prochain match des Western Capitals sera demain soir alors qu'ils croiseront le fer avec les Nationals de Rockland. Au hockey junior A, les Tigres de Campbellton ont annoncé hier la nomination de Greg Leland au poste d'entraîneur-chef de l'organisation. Greg Leland effectue donc un retour avec les Tigres après avoir occupé les postes d'entraîneur-chef et le directeur général de 2016 à 2020. Lors de son premier passage avec l'équipe, il a notamment guidé les Tigres jusqu'à la finale de la Ligue de hockey junior des Maritimes lors de la saison 2018-2019, tout en contribuant à bâtir une culture axée sur le développement des joueurs, la discipline et la compétitivité. Greg Leland possède une impressionnante feuille de route et plusieurs années d'expérience derrière le banc au niveau junior et junior majeur. Plus récemment, il a été nommé entraîneur de l'année 2025-2026 de la Ligue de hockey junior des Maritimes après avoir mené les Rapides de Grand Sault à une fiche de 31 victoires, 15 défaites, 5 défaites en prolongation et une défaite en tir de barrage. L'équipe a également connu une amélioration de 27 points au classement comparativement à la saison précédente, en plus de remporter son premier titre de division et sa première participation aux séries depuis son arrivée à Grand Sault. Il s'agit d'ailleurs de la deuxième fois que Leland reçoit l'honneur d'entraîneur de l'année dans la Ligue, ayant également remporté ce titre avec les Tigres lors de la saison 2018-2019. Sa carrière d'entraîneur comprend également un passage avec les Sea Dogs de Saint-Jean dans la LHGMQ, où il a occupé le poste d'entraîneur adjoint de 2007 à 2015. Durant cette période, l'organisation a remporté deux Coupes du Président ainsi que la Coupe Memorial en 2011. Au hockey junior majeur, la série finale du trophée Gilles Courteau débutera au Centre Avenir dès ce soir à compter de 19h à Moncton. Les Wildcats, les champions en titre, recevront les Saguenayens de Chicoutimi. Les deux équipes recroiseront le fer dès demain soir à compter de 19h pour le match numéro 2. Les Saguenayens recevront ensuite les Wildcats à Chicoutimi mardi et mercredi pour les matchs 3 et 4. Au hockey M18AAA, deux joueurs de l'édition 2025-2026 du Moose Nord ont été identifiés par le Centre de soutien au recrutement de la Ligue de hockey junior maritime Québec dans son classement final des espoirs en vue du prochain repêchage. Xavier Boulet et Josh Stewart sont considérés comme des joueurs qui pourraient être potentiellement repêchés au prochain encamp de la LHJMQ. Au jeu de l'Acadie, l'horaire des Jeux régionaux de la péninsule acadienne a été publié hier. D'abord, la compétition de mini handball mix aura lieu à l'école L'Envolée de Chipagan. Le tournoi qui regroupera 6 équipes débutera le 12 mai et se conclura le 21 mai. Ensuite, 4 écoles s'affronteront à un endroit à être déterminé pour l'Ultimate Frisbee du 18 au 20 mai. Pour le volleyball féminin, 8 équipes s'affronteront le temps d'une journée, soit le samedi 23 mai. À la polyvalente W.A. Lausier. Le volleyball masculin, quant à lui, sera disputé le mardi 12 mai et le jeudi 14 mai, alors que 3 écoles se rencontreront pour déterminer qui représentera la délégation. La compétition d'athlétisme aura lieu le dimanche 10 mai à la piste d'athlétisme de Caraquette à l'arrière du Centre-Uni. Du côté de la

0: Délégation Chaleur, les Jeux régionaux volet printemps débuteront officiellement à la fin du mois de mai. D'abord, la cérémonie d'ouverture aura lieu le 22 mai à l'ESN. Ensuite, le mini handball mix sera disputé le 23 mai au Carrefour étudiant de Beresford. L'athlétisme aura lieu le 24 mai à Petit Rocher à l'école Domaine étudiant. Le badminton mix sera disputé au gymnase de l'ESN et le volleyball sera disputé au Domaine étudiant tous les deux le 30 mai. Et au volleyball de plage, le club de volleyball péninsule acadienne invite les intéressés à une réunion pour le lancement de la saison estivale du volleyball de plage et le recrutement de bénévoles. Elle aura lieu le mardi 19 mai à 18h30 à l'hôtel de ville de Chipagan. La date d'inscription et la programmation pour la saison estivale seront annoncées sous peu. C'était le sport régional.
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3: Avez-vous vos billets pour ce soir? On s'entend que le Lotomax ce soir est quand même assez un gros montant. C'est peut-être pas la même somme, mais quand même, on a une heureuse gagnante cette semaine pour la loterie Gold Rush de la Légion Royale de Bathurst. Eh bien, félicitations à Yvette Boudreau qui s'est méritée 1 074 $. Comme j'ai dit, c'est pas 70 millions, mais quand même, un petit 1 000 $, là, c'est une belle épicerie. Hein? Ça se prend quand même assez bien. Alors, félicitations à Yvette Boudreau.

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1: Devinez quoi? C'est vendredi et c'est l'heure de vous dévoiler premièrement la chanson gagnante. Aujourd'hui, la bonne réponse. Eh bien, si vous avez répondu numéro 3, Quin, il n'y a plus rien qui presse. Ben non, il n'y a plus rien qui presse, c'est vendredi. Et c'est le temps de vous dévoiler, justement, le gagnant de cette semaine. Et le gagnant qui se mérite du bon Saint-Hubert Express cette semaine, c'est Bobby Ferguson dans la région de Shiloh. Alors, Bobby, vous pouvez contacter la station lundi et on va vous donner toutes les informations nécessaires. Eh ben nous, de notre côté, du côté musical, pourquoi pas la chanson à 100 000 à l'heure de cette semaine, de ce vendredi, Quin? Il n'y a plus rien qui presse.

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0: Les prévisions météo pour ce soir et cette nuit, c'est un ciel partiellement nuageux, 60% de probabilité d'averse tôt ce soir et avec des risques d'orage, un minimum de plus 3. Et pour demain, samedi, c'est le retour du soleil. Alternance de soleil de nuages avec 30% de probabilité d'averse tard en après-midi, un maximum de 16.
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0: Eh bien oui, on est déjà à notre dernière heure ensemble de l'émission Le 3 à 7. Renelle Lantaigne avec vous, ici sur les ondes de la Superstation. Est-ce que vous êtes en train de vous préparer pour le match de ce soir des Canadiens de Montréal contre les Sabres de Buffalo? Ou encore, peut-être que vous êtes en train de préparer votre petite valise, peut-être que vous partez en voyage. Est-ce que vous portez de la crème solaire lorsque vous prenez l'avion? Et là, vous vous dites, ben voyons donc, qu'est-ce que c'est ça? Où c'est qu'elle s'en va avec ça? Eh ben, c'est pas moi qui le dis, je ne suis que la messagère, mais je trouve ça fort intéressant. C'est, je l'apprends avec vous en même temps. Là. Peut-être que vous le savez déjà, mais bon, on dit qu'il y a des experts qui recommandent de porter de la crème solaire même en avion. Si vous êtes sur le côté des petites fenêtres, des hublots, ben que les rayons UV deviennent de plus en plus puissants en altitude. Donc, si vous êtes dans les 30 à 40 000 pieds dans les airs, l'exposition des rayons UV est de 60 à 80 plus puissant que lorsqu'on est au sol. Et on dit que c'est pas parce qu'on n'a pas de coups de soleil, qu'on n'a pas des évidences visuelles comme des coups de soleil vraiment visibles, que ça veut pas dire que la peau n'est pas endommagée, qu'elle n'a pas subi des traumas par les rayons de soleil et que, bien sûr, ça peut augmenter les risques de cancer de la peau, des rides, des taches pigmentaires. Alors, même si on n'a pas de... On n'est pas vraiment comme avec un coup de soleil, ça ne veut pas dire qu'on est à l'abri de ça. Et même que on dit que idéalement, là, on devrait porter une crème hydratante pour son visage parce que l'air dans les cabines, et c'est vrai que dans les avions, l'air est vraiment sec. Je ne sais pas si c'est la combinaison du tapis dans le plancher, tous les sièges, tout le matériel, le tissu qu'on a de là-dedans, mais c'est vrai que l'air est sec. Alors, idéalement, on dit que si vous êtes pour voyager, c'est d'avoir une crème hydratante pour votre visage, pour pas l'avoir déshydraté, et bien sûr, d'avoir une protection solaire dedans. Hein? Quand même, c'est assez fort intéressant. Donc, si vous voyagez ou si vous avez l'intention de voyager prochainement, ben peut-être regardez si vous êtes de ceux-là qui aiment vous asseoir du côté des petites fenêtres. Moi, j'aime ça. Si je me suis protégée côté solaire avant, pas du tout. Je savais pas que j'allais peut-être pogner un petit coup de soleil à regarder les nuages, mais bon, quand même, c'est fort intéressant. Alors, je vous rappelle, 60 à 80 % plus élevés les rayons UV qu'au sol.

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3: Un dossier fort intéressant ici que je ne sais pas si on va l'avoir ici au Nouveau-Brunswick, mais pour le moment, c'est du côté du Québec. Un important recours collectif contre les compagnies de tabac au Canada qui permettent à certains fumeurs ou plutôt aussi des ex-fumeurs québécois ou à leurs héritiers d'obtenir une compensation financière qui pourrait atteindre environ 100 000 $ pour des cas de cancer liés au tabagisme ou encore 35 000 $ pour l'emphysème. Ouais. Alors, le dossier qui remonte à la fin des années 1990, lorsqu'il y a eu des victimes qui ont poursuivi les cigarettiers Imperial Tobacco Canada et aussi la coopérative McDonald's et Rothman. Et après plusieurs années de procédures judiciaires, il y a eu une entente de 32,5 milliards de dollars qui a été conclue en 2024, dont 4,3 milliards destinés aux victimes québécoises. Et pour là être admissible, eh ben vous devez avoir été vivant en novembre 1998, avoir eu fumé environ un paquet par jour pendant 12 ans, et d'avoir eu reçu un diagnostic de cancer lié au tabac ou d'emphysème avant le 12 mars 2012. Et vous pouvez faire votre déclaration, votre réclamation pour une certaine somme. Et on dit que déjà à date, plus de 70 000 demandes ont déjà été déposées. C'est des chiffres qui sont très importants. Pour le moment, c'est au Québec. Est-ce qu'on va l'avoir au Nouveau-Brunswick? Ben, j'ai l'impression que ça pourrait traverser les frontières.

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4: Les prévisions météo pour ce soir et cette nuit, c'est un ciel partiellement nuageux, 60% de probabilité d'averse tôt ce soir et avec des risques d'orage, un minimum de plus 3. Et pour demain, samedi, c'est le retour du soleil, alternance de soleil de nuages avec 30% de probabilité d'averse tard en après-midi, un maximum de 16.
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6: Hockey Junior A, c'est hier soir que le tournoi de la Coupe du Centenaire a pris son envol à Summerside. Les Western Capitals ont officiellement ouvert le bal avec une défaite en prolongation de 5-4 face aux Nighthawks de Niverville. Les Bearcats de Truro, quant à eux, débuteront leur tournoi ce soir à compter de 19h30 face aux Cubs de Greater Sudbury. Hockey Junior A, les Tigres de Carleton ont annoncé hier la nomination de Greg Leland au poste d'entraîneur-chef de l'organisation. Hockey Junior Major, la série finale du trophée Gilles Courteau débutera au Centre Avenir de Moncton dès ce soir à compter de 19h. Les Wildcats affronteront les Saguenayens de Chicoutimi. Hockey M18 AAA, Xavier Boulet et Josh Schuer du Moose du Nord ont été identifiés par le Centre de soutien au recrutement de la Ligue de hockey junior maritime Québec dans son classement final des espoirs en vue du prochain repêchage. Et au volleyball de plage, le club de volleyball péninsule acadienne invite les intéressés à une réunion pour le lancement de la saison estivale du volleyball de plage et le recrutement de bénévoles. Elle aura lieu le mardi 19 mai à 18h30 à l'hôtel de ville de Chipagan. La date d'inscription et la programmation pour la saison estivale seront annoncées sous peu. Alain Degrasse pour la Superstation.
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4: Oh là là, ce monsieur ici, il est courageux. Je vous le dis, il est courageux. Je vous parle d'un acteur, Mark Hamill, qui est célèbre pour son rôle de Luke Skywalker dans Star Wars, qui a comme créé une petite controverse parce qu'il a publié sur Blue Sky une illustration montrant que Donald Trump était comme genre à moitié enterré dans une tombe, a mentionné

tentative d'assassinat envers Trump. Je pense que là, les Américains commencent à être un peu tannés là, du scénario de comment je pourrais être à la une demain matin. Là, hein? Et là, il s'est dit, garde, c'est assez. Sauf que, on va se le dire entre vous et moi, c'est du courage. C'est du courage. C'est bien beau que c'est excusé, mais il a quand même ciblé d'une certaine façon Donald Trump. C'est risqué. On va se le dire avec... toutes les sauts d'humeur de M. Trump, là, on sait jamais à quoi s'attendre. De faire un commentaire comme ça, même malgré les excuses, c'est quand même de se cibler soi-même, là. C'est très, très, très risqué.

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7: Eh bien oui, c'est déjà tout pour l'émission Le 3-7 d'aujourd'hui, de ce vendredi. Je vous souhaite une belle soirée et également, ben, on se reparle demain matin pour l'émission du samedi et même que je serai avec vous dimanche également. On va passer la pleine semaine ensemble. C'est merveilleux. Eh bien, je vous souhaite une excellente soirée. Profitez-en au maximum pour peut-être écouter la partie, le match des Canadiens, peut-être de faire un plein d'énergie et d'être en forme là, pour demain. Eh bien, bonne soirée et à demain. D'ici là, bisous. Ciao!

0: Les prévisions météo pour ce soir et cette nuit, c'est un ciel partiellement nuageux, 60% de probabilité d'averse tôt ce soir et avec des risques d'orage, un minimum de plus 3. Et pour demain, samedi, c'est le retour du soleil. Alternance de soleil de nuages avec 30% de probabilité d'averse tard en après-midi, un maximum de 16.
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1: Les prévisions météo pour ce soir et cette nuit, c'est un ciel partiellement nuageux, 60% de probabilité d'averse tôt ce soir et avec des risques d'orage, un minimum de plus 3. Et pour demain, samedi, c'est le retour du soleil, alternance de soleil de nuages avec 30% de probabilité d'averse tard en après-midi, un maximum de 16.
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1: Les prévisions météo pour ce soir et cette nuit, c'est un ciel partiellement nuageux, 60% de probabilité d'averse tôt ce soir et avec des risques d'orage, un minimum de plus 3. Et pour demain, samedi, c'est le retour du soleil. Alternance de soleil de nuages avec 30% de probabilité d'averse tard en après-midi, un maximum de 16.
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